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5: Bienvenue sur Radio Guitare. Aujourd'hui, on se retrouve pour une nouvelle thématique, le quartier de guitare. Durant les vacances de février et celles d'avril, nous avons recherché plusieurs informations dans différents endroits pour vous proposer ce reportage. Nous sommes allés aux archives départementales de la Haute-Loire. Nous sommes allés à Bel Air et au Relais Ado pour interviewer des animateurs. Nous allons aussi vous partager nos réflexions sur le sujet par des débats. Cette émission est proposée par Rémi et Florian qui sont là pour nous encadrer, Naufel l'animateur, Yacine, Brahim, Nisrine, Yasmine et moi-même Salomé et Fred aussi. Sur ce, bonne écoute.
0: C'est quoi le quartier de guitare ?
6: Le quartier de guitare, c'est un quartier situé au Puy-en-Velay, près du centre-ville, en hauteur. C'est un quartier en pente, où il y a plusieurs habitations et des gens qui y vivent.
7: Quand j'arrive à guitare en bus, je m'arrête à l'arrêt. Je sors du bus avec des fois mes copines. Ensuite, on prend presque la même route jusqu'à l'intersection des 3 immeubles différents parce qu'on n'habite pas tous dans le même immeuble. On va tous dans notre immeuble. Après, moi, je sonne à l'interphone. On m'ouvre et ensuite, je monte chez moi. Le relais ado, c'est un endroit où on se retrouve avec nos amis, où même on fait des nouvelles rencontres. Genre, on fait plusieurs activités différentes, intéressantes ou des activités qu'on n'a jamais faites.
8: Si j'aurais pas eu le relais ado, j'aurais pas fait la moitié des choses que j'ai faites. Par exemple, aller au bowling, l'acrobranche, aller voir des concerts, partir en voyage dans des endroits où on pose pas forcément à aller et on découvre des choses, que ce soit culturellement. C'est jamais « Oh purée, je dois faire ça, je dois pas faire ça, je dois aller là-bas, je dois pas aller là-bas ». C'est toujours cool et on se sent jamais obligé de faire des choses, quoi. C'est toujours pratique mais ludique à la fois.
9: Bon, salut Yacine, je m'appelle Fred. Mon rôle au relais, je suis animateur auprès de vous, auprès des 12-17 ans, et de temps en temps, je remplace Sylvaine, la directrice.
0: Comment fonctionnent les chantiers jeunes et leur rémunération ?
9: Les chantiers, quand vous vous inscrivez à pas mal d'activités, évidemment, tout n'est pas gratuit, vous allez payer, mais c'est pas vous qui payez, entre guillemets, ni vos parents, c'est vous qui allez payer en faisant des petits chantiers dans le quartier. Donc des petits chantiers, qu'est-ce que c'est ? C'est 2 heures de travail le matin. Alors il y en a, ils vont planter des fleurs, il y en a d'autres qui font du bricolage, d'autres qui font de la radio, comme vous. Et donc à la fin de la semaine, vous gagnez un peu une bourse loisir, on appelle ça. Et ça vous permet de payer vos activités. Et pareil pour les camps, des fois les camps, eh bien, si vous avez envie d'y aller, au lieu de ça vous coûte 300 balles, ça vous coûte même pas 100 balles en travaillant.
0: Selon toi, est-ce que c'est la rémunération des jeunes qui fait l'attractivité du relais ?
9: Je pense que si on ne vous faisait pas travailler et gagner de l'argent, même quand vous n'avez pas 14 ans ou vous ne touchez pas d'argent, vous ne viendrez pas faire d'activité, parce que vos parents, je pense qu'il y en a beaucoup, ils ne pourraient pas

0: payer tout le temps. Par exemple, aujourd'hui, là, votre journée, ça coûterait, entre guillemets, 6-7 euros suivant votre activité. Est-ce que vous pensez que tous les jours, vous pouvez mettre 7 euros pour venir faire des activités? Je pense que si on travaillait, il n'y avait pas de travail, vous viendriez vraiment moins.
1: Moi, je vais au relais puisque j'en ai envie. La rémunération, c'est vrai que c'est un plus. Après, c'est un peu la vie active. Faut se lever, faut aller travailler. C'est une prise de conscience.
2: Comme elle a dit Salomé, bah, c'est une forme de responsabilité. C'est pas nos parents qui nous payent. C'est nous, on paye tout seul. Et en plus de ça, bah, après, à nos 14 ans, bah, à la fin de la semaine, on a notre argent de poche et je trouve que c'est bien.
3: Ça nous fait lever le matin et c'est faire preuve d'autonomie. On est là, on paye nous-mêmes nos activités, on demande rien aux parents et tout. Et même c'est un plus quoi. C'est pas l'une des premières raisons pour laquelle je me dis oh aujourd'hui je me lève parce que je vais être payée, mais c'est plutôt parce que c'est bien.
4: S'il n'y a plus le système de financement, il y aurait beaucoup moins de personnes, ce qui est compréhensif parce que. Là, si parents devraient donner le vrai argent pour tout ce qu'on fait, ça ferait cher. Du coup, il y a des gens qui ne pourraient pas se payer ça.
5: Les financements pour le relais, c'est un atout majeur, c'est ce qui c'est attractif, c'est ce qui attire les jeunes, entre guillemets, c'est ce qui attire presque le plus les jeunes. Ce financement, c'est ce qui démarque le relais de d'autres associations. En fait, je suis venu ici car le Rolando avait une réputation, une image. Enfin, depuis que je suis petit, mon frère, il y allait tout le temps au relais. Et je voyais les activités qu'il faisait. Ça me faisait rêver, j'y croyais pas. Enfin, aller à Barcelone, ça m'émerveillait. Travailler, gagner 30 euros. Enfin, 30 euros, c'est pas grand-chose, mais pour moi, c'était le rêve. Je sais pas comment dire, c'était une fascination pour moi. Je pense que le relais, et notamment le centre, c'est un cœur. Pour guitare, c'est une alimentation, si je puis dire. Je trouve que le relais, c'est une admiration un peu pour les jeunes de guitare. C'est une occasion, une occasion de sortir de. On évite de traîner dehors, on sort un peu notre bulle de la maison. Genre, on sort du cercle du quartier un peu. Je sais pas comment dire, mais on visite de nouvelles choses, on apprend de nouvelles choses entre amis. C'est ça qui est bien.
6: Mais moi, en fait, je connaissais pas trop ce qu'il y avait à Rolando. On m'avait dit de venir et après, j'ai rencontré Fred. Fred, il m'a dit de rester pour voir, de faire un essai, on va dire. Et j'ai fait l'essai et ça m'a plu. Il m'a tout expliqué. Il m'a expliqué comment ça marchait, comment on venait le matin pour travailler et tout, combien on gagnait, à quel âge et tout. Et quand j'ai vu ça je me suis dit, waouh, en vrai, on gagne 30 euros comme ça en apprenant des choses. Parce que pour moi, c'est pas travailler, c'est apprendre. Parce que c'est pas tout seul que je vais apprendre à peindre, c'est pas tout seul que je vais apprendre à monter des vidéos, à monter du son. Donc ça nous apprend à vivre en vrai. Le Relado, il nous apprend à vivre. Depuis tout petit, on nous dit que c'est l'école, ça nous apprend à vivre en société. Mais en vrai, ça m'a pas tant appris. C'est depuis que je suis au Relado que j'ai appris à vivre en société. Que j'ai appris à me faire des copains, que j'ai su comment parler avec les adultes. J'ai su comment travailler. Ben, l'école, elle me sert un peu à avoir un avenir, mais un avenir professionnel. Et le Relado aussi, mais le Relado, c'est plus social, je trouve. Le relais, c'est un peu le centre du quartier, parce que il nous évite de traîner dehors et de faire des bêtises.
5: Bon, bah, déjà, nous sommes des jeunes du relais d'ado et on fait un projet radio. Je vais te demander de te présenter, s'il te plaît.
7: Bah, moi, c'est Boyer Ludovic, je suis animateur depuis 2004 au centre de loisirs Bel Air.
5: À ton avis, le relais, tu penses-tu qu'il apporte quelque chose au quartier de guitare?
7: Ah, bah oui, ça permet aux jeunes de se regrouper et de savoir faire autre chose que traîner dans les rues et essayer de leur donner goût ou trouver une motivation chez eux qui peut leur permettre déjà de gagner certaines sommes d'argent pour se payer des activités, commencer à être en autonomie, Ça leur permet de se regrouper au sein d'activités, de travaux, comme les chantiers éducatifs.
5: Et pour toi, le relais, il apporte quoi au quartier de guitare?
8: Le relais, il apporte quoi au quartier de... Donc moi, je m'appelle Damien Cominello, je suis animateur relais ado depuis 2005. Donc les relais ont été construits en 2004, je crois, pour cette jeunesse, cette adolescence qui, des fois, bah, se cherchait, pour les jeunes qui n'étaient pas dans le club associatif, pour les jeunes qui n'étaient pas au foot, qui n'étaient pas dans d'autres sports, qui n'étaient pas à n'importe quelle association, trouver un équilibre et proposer des activités pour les occuper. Voilà, c'est de l'occupationnel, ce qu'on appellerait. Et nous, on a réussi, enfin, j'espère, hein, vous voyez aujourd'hui, vous êtes en train de faire une interview, on est parti, on a développé les choses pour vous trouver un intérêt. Et trouver ce qu'on appelle, nous, dans le jargon, l'éducation populaire, c'est-à-dire, tout en passant par l'animation du loisir, trouver un intérêt à développer des compétences. Et on le voit quand on vous apprend, par exemple, sur les chantiers éducatifs aussi, à tenir un balai ou un micro ou un pinceau, vous apprendrez peut-être plus tard, mais peut-être qu'il y en a qui seront dans la peinture, ou peut-être qu'ils vont, un jour, peut-être vous allez construire votre maison ou prendre un appartement, ou dans un appartement, il faudra peindre une pièce, et vous saurez dire, bah tiens, avec Fred, Sylvain, Damien ou Quentin, on a appris à peindre un mur. Donc on saura comment faire pour attaquer une peinture.
9: Je m'appelle Sylvain, je travaille ici depuis quelques années maintenant.
5: Quels sont les changements que vous avez constatés?
9: Des changements, il y en a eu beaucoup. Déjà, on a changé de centre social, les gamins ont évolué, il y a beaucoup plus de filles qu'au départ. Donc du coup, l'ambiance est différente.
5: Et quand vous dites que les filles, il y a beaucoup plus de filles, c'est-à-dire?
9: Parce que quand on a travaillé ici au début, il y avait zéro fille. Et que maintenant, il y a à peu près la moitié du public qui est féminin.
8: Des fois, il y a eu un peu de violence à un moment donné. Et on y est passé outre. Aujourd'hui, cette violence s'est pas mal atténuée. Pas dire qu'il n'y en a pratiquement pas, on est sur quand même une structure où il y a beaucoup de respect, je trouve, par rapport au début.
5: Et quand tu parles de violence, est-ce que c'est un rapport quand le relais a ouvert et qu'il y avait des violences entre les jeunes, ou c'est un rapport entre les animateurs?
8: Non, c'était une manière de fonctionner. C'était des. Si tu veux, on était sur une. On était tout nouveau, nous. Donc les jeunes qui avaient à l'époque n'avaient pas ces repères qu'on a mis en place. Ben, l'idée, c'est que ces personnes-là, ben, il fallait qu'elles. Qu'elles arrivent à évoluer par rapport à ce qu'on proposait, parce que nous, il n'y avait pas de violence, c'était du respect, c'était s'investir, et pour certains, c'était compliqué.
10: Ouais, franchement, ça a bien évolué. Ouais. Nico Anglade, donc animateur permanent sur la structure de Bel Air. Et ouais, il me semble que le quartier était plus chaud avant, et maintenant, on voit bien que nous, au niveau du centre, on a les enfants de 3 à 12 ans, et on voit déjà, à cet âge-là, ils sont plus tranquilles. Même au niveau du relais aussi, on a de bons jeunes, parce qu'on est en partenariat un petit peu avec le relais. On fait des passerelles, ce qu'on appelle, et on voit que les jeunes ados sont super, quoi. Avec nos enfants à nous, ils sont plutôt cool. Et limite, on voit des futurs animateurs qui seraient vraiment capables de s'occuper de nos jeunes à nous.
4: C'est grand, hein. Nous sommes aux archives départementales du Puy-en-Velay à Guitard, situées en dessous du relais ado. Nous sommes le 21 avril 2022. Nous sommes là pour en savoir un peu plus sur le quartier de Guitard, son historique. À vous d'écouter la suite. Papa Banks.
11: Bonjour, pouvez-vous vous présenter ?
12: Bonjour, je m'appelle Jean-Bernard Monnet, je suis directeur des archives départementales de la Haute-Loire. Donc, le domaine de Guitard, ça s'appelle Guitard parce qu'on retrouve trace d'une famille Guitard qui possédait les terres qui étaient sur cette colline face au puits. Et donc, le document que je vais vous montrer, c'est une estime de la ville du Puy de l'année 1544. Donc du XVIe siècle, et le document, lui, c'est une copie un peu plus tardive, dans laquelle il y a un propriétaire qui s'appelle Hugues Guitard, et qui était propriétaire de beaucoup de terrains sur cette colline, face au puits, et c'est pour ça que le domaine de Guitard, le hameau, il s'appelle Guitard, parce que c'était la famille qui possédait cette partie-là. Vu qu'au début du 19e, il n'y avait pas d'habitation dans le quartier, il y a eu des constructions qui se sont mises en place après le 19e siècle, et donc... Donc là, par exemple, ce qu'on a sorti, c'est que les premières réflexions, les dossiers les plus anciens que l'on a, ils remontent à 1964 sur les premières ébauches de l'ensemble. Donc vous voyez, on a à l'époque le ministère de la Construction en 1965 qui est sur le programme d'urbanisme de février 1964 et qui, là, sur le plateau de Guitard, en gros, c'est les premières intentions, c'est les premières réflexions qu'il y a et pourquoi on fait ça. Dans l'idée de départ, un peu, c'était, ben, tiens, des habitations collectives, on ira peut-être entre 1900 et 2250 logements et des habitations individuelles, environ 750 logements. Donc ça, c'est en gros, c'est quelque chose de très prévisionnel et ça concernait le plateau de Guitard dans son ensemble. Et puis, il y a aussi des décisions qui ont été faites. Aujourd'hui, on parle de construction de quartiers un peu en périphérie de la ville. Aujourd'hui, on a nos yeux d'aujourd'hui, de 2022, avec où on sait que il y a parfois les quartiers sont éloignés du centre-ville. C'est difficile parce qu'il n'y a pas forcément les liaisons urbaines qui ont été construites derrière, etc. Donc, on a une analyse et un regard très contemporain sur ces constructions de quartiers. À l'époque, une construction comme celle-ci, c'est une construction ultra moderne qui est faite pour faciliter la vie aux gens et parfois. Bon, peut-être pas là à la fin des années 60, mais il faut quand même avoir en tête que dans certaines constructions de grands ensembles, c'est la possibilité pour les gens d'avoir l'eau courante à la maison, etc., qui n'était pas forcément le cas avant. J'ai lu quelque part que les tours, elles étaient vues de plein d'endroits du puits. Certainement, dans un des dossiers, à un moment donné, il y a certainement un impact comme aujourd'hui, si on devait implanter une éolienne ou une grande tour, il y aurait des réflexions autour de ça. On n'a pas la même appréhension aujourd'hui en 2020, de deux, que qu'on pouvait avoir dans les années 60. Donc ça, c'est, les archives permettent de savoir ça.
11: Comment on est payé au relais? C'est toi qui as écrit?
1: Oui. Quoi? T'as vu, c'est bien écrit.
11: En quelle année vous êtes arrivé? Comment était le quartier? Les évolutions? Comment il est maintenant? Qu'en pensez-vous?
13: Tu vas pas tout lire non plus.
1: Ça fouine là. Mais ouais. J'ai juste eu un doute.
13: Comment était le quartier? Bah là, l'été, c'est bientôt.
11: Comment
13: au printemps, là?
11: Ça marche. Comment on est?
14: Alors, je suis Monsieur Bedja. Je travaille à la collectivité du Puy depuis 2002. Donc, je suis originaire de la région parisienne, moi. Et donc, quand je suis arrivé, on m'a demandé, j'ai eu pour mission de gérer le centre social, de créer le centre social de Guitard.
5: Pourquoi avez-vous quitté ce poste de directeur?
14: Pourquoi j'ai quitté le poste? J'ai quitté le poste pour plusieurs raisons. La première, c'est un poste qui, à l'époque, était très, très difficile. Et donc, on était quand même confronté à tout ce qui est nouveau, et donc avec la population des jeunes de l'époque où c'était pas si facile que ça. Donc il a fallu mettre un cadre qui aujourd'hui apparemment c'est bien opéré quoi, ça a bien marché. Pas oublier que c'était un quartier où il n'y avait pas grand chose. Il y avait ce qu'on appelait la ferme Bel Air et il y avait qui était situé où est le centre de loisirs. Qui accueillait, je dirais, alors je ne vais pas parler de ségrégation ni de discrimination, mais un certain public. Et il y avait la Villa des Princes, où on accueillait plutôt les gars du quartier. Donc c'était, voilà, il a fallu composer avec tout ça, et faire en sorte que de casser un peu cette ségrégation. Et
5: avez-vous constaté des changements au niveau du centre et de Guitard?
14: L'image a quand même bien changé, quoi. L'image négative qu'il y avait avant, parce que avant on voyait que les immeubles et puis toute la soi-disant les malfrats qui tournent autour de ça quoi. Mais bon, il n'y a pas que ça.
5: Et quand vous parlez d'image négative, vous parlez surtout des tours parce que beaucoup de gens qui sont là depuis 2000, dans les années 2000, apportent que les tours avaient une image néfaste de Guitard. Ça a gâché l'image de Guitard.
14: Les tours?
5: Oui.
14: Alors, pour moi, hein, de ce que j'ai compris de la part de la population, parce qu'il y a aussi la population, les tours c'était un plus à l'époque. Parce que les tours, à l'époque, il y avait beaucoup de familles, donc nombreuses, mais en plus, qui avait l'avantage qu'elles avaient, ces tours, même si elles n'étaient peut-être pas belles, ou je ne sais pas, elles remplissaient les écoles. À l'époque, l'école, c'était 250 gamins. Aujourd'hui, l'école, les trois réunis, pratiquement, le primaire, maternelle, c'est 80 gamins. Quoi. Et quand on a une école qui perd en effectif, il y a un problème, pour moi, il y a un problème. Et c'est dommage que ça veut dire qu'il y a de moins en moins d'enfants, ça veut dire que la population est vieillissante Et voilà, il n'y a pas une reconduction des choses qui se font. Et aujourd'hui, le niveau de vie, le niveau des salaires augmente. C'est-à-dire qu'il y a eu des nouvelles constructions, il y a eu des arrivants, des nouvelles personnes qui sont arrivées, des nouvelles familles. Et ça, ça donne du... c'est-à-dire que le quartier de Guitare risquerait de sortir de la politique de la ville. Et donc, plus avoir d'aide parce que le niveau a évolué, a augmenté. Parce que quand on regarde le quartier de Guitare aujourd'hui, c'est un quartier qui vieillit. Et les gens ont tendance à... Bah les jeunes, hein, quand ils arrivent à l'âge adulte, bah ils viennent à partir ailleurs ou à construire ailleurs. Et ça, c'est un petit peu dommage, parce que c'est un quartier qui risque de devenir un vieux quartier. Quoi. Voilà.
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0: Regard sur les transmissions, une série de témoignages de cédants et de cédantes agricoles. Épisode 2. Une page se tourne. Dans ce deuxième épisode, Marie-Pierre et Didier racontent l'histoire de cette ferme familiale qui est restée dans la famille jusqu'à aujourd'hui. Transmettre une ferme, c'est aussi transmettre l'héritage de nos parents, nos grands-parents, ce qui nous a construits, nos frottements et nos évolutions. Pour des éleveurs, c'est aussi transmettre une partie de soi en se séparant de son troupeau. Dans ces circonstances, comment faciliter la transmission d'une ferme, parfois conséquente, en termes de surface, de bâtiments et de matériel? Comment soutenir les éventuels repreneurs? Comment trouver des outils qui rendront possible la transmission? La transmission, c'est toute une aventure.
1: Mon histoire, c'est l'histoire déjà de mes parents, qui étaient agriculteurs, tous les deux. Et puis, il fallait quelqu'un qui prenne, bien sûr, la suite. Mais ce fut une expérience, il a fallu faire l'école agricole et tout. Et voilà. J'ai vécu d'autres choses, j'ai fait beaucoup de sport et j'ai eu la chance d'aller au rugby à Brioude. Et vu que j'étais pas trop mauvais, ils voulaient m'embaucher, quoi. Mais bon, mon père ayant des difficultés, des problèmes de santé, j'ai pris la suite, quoi, voilà. En 1987, mon père faisait un petit peu de viande, des génisses de Pâques, comme on appelait. Après, moi, j'ai continué. Bon, il ne faisait pas d'ensilage. Moi, j'ai amélioré, j'ai fait de l'ensilage. J'ai fait du maïs, sorti de l'école agricole. On nous bourre le chou sur les engrais, les désherbants. Et vas-y, il faut produire. Voilà. Puis, j'ai fait quelques bâtiments. J'ai investi dans le matériel et tout. Voilà. J'ai toujours fait, mais toujours du lait. Toujours, ça tombe tous les mois. C'est une paye qui tombe tous les mois, voilà.
2: Moi, je suis arrivée en novembre 2006. Et après, bon, moi, je travaillais à l'extérieur, notamment sur Issoire. Et en 2007, Didier m'a proposé de le rejoindre sur l'exploitation pour être conjoint collaborateur. Et donc, depuis 2007, je suis donc ici. N'ayant fait aucune école d'agriculture, j'avais ce que c'était un agriculteur, je savais les bases, mais j'avais jamais travaillé vraiment sur une exploitation. Donc il a fallu que je me forme sur le tas. Il y a toute la partie, il n'y a pas que la partie pratique, il y a toute la partie gestion, papier, etc. Donc il a bien fallu que je me forme un peu. Moi, j'ai plus d'approche vers les animaux que vers les cultures. J'aime beaucoup les animaux, donc il y a déjà un lien. Et puis je suis un petit peu focalisée sur le bien-être animal, sur la prévention des maladies, sur l'homéopathie, et puis maintenant un petit peu la communication animale.
1: L'arrêt des quotas, c'était un déclic dans beaucoup d'exploitations. Quoi. Il fallait, pour gagner pareil, il fallait produire plus. Moi, c'est vrai qu'on me dit faut travailler plus pour gagner pareil. Je me suis dit, c'est pas normal.
2: Pour tout le monde.
1: Et il y a 12 ans, il y a la laiterie est passée nous voir et chercher des producteurs qui voulaient se lancer dans le bio. Voilà. J'ai arrêté de faire de la viande, des génisses de viande. Et je suis parti faire du lait bio. Ça a été un changement total, parce qu'il a fallu faire des formations, c'est là et tout, sur la vie du sol, parce qu'autrefois, on ne parlait pas tant de vie du sol que ça. Tandis que là, il faut faire des rotations, il faut regarder son sol, comment il réagit par rapport aux céréales, aux luzernes ou aux trèfles violets, voilà. Après, j'ai arrêté de faire du maïs. Quand on passe en bio, il n'y a plus de désherbants, il n'y a plus d'engrais. Et après, quand tu donnes du maïs, il faut complémenter. Complémenter, il faut acheter du tourteau. Et tourteau en bio, c'est des sommes extraordinaires. Hein. Déjà, il n'y en a pas beaucoup. Il y a le problème, maïs, il faut de l'eau, il faudra arroser. Il y a le problème du gibier, les sangliers adorent ça aussi. Voilà, il y a énormément. Et puis un maïs coûte cher aussi, coûte cher à produire. Les semences sont chères, voilà, et tout, ouais. Et personnellement, les vaches, ça porte pas plus mal. Elles ont donné autant de lait, sans maïs, autant de matières grasses. Après, c'est une autre gestion de l'herbe, des terrains, voilà, c'est une autre gestion. C'est le métier de l'agriculteur qui ressort. C'est l'agriculture, la vraie, qui revient là.
2: Peut-être la difficulté quand on passe à un bio, c'est qu'on se dit qu'il faut être autonome, parce que bah, tout est un peu plus cher. Il faut quand même dire que les deux premières années sont quand même difficiles, parce qu'on ne connaît pas la réaction, on peut parler de réaction du terrain, enfin des sols, on ne sait pas où on va en fait. Hein. C'est qu'au bout de 2-3 ans qu'on sait gérer la vie du sol, tel terrain, on va pouvoir semer de l'herbe, etc. Et après bah, ça roule tout seul hein, en fait. Donc il faut aussi chercher l'autonomie et puis l'atteindre. En fait, là, on l'a atteint. Donc, depuis très longtemps, on a atteint l'autonomie sur la ferme.
1: Protéines, ouais.
2: Donc, voilà.
1: On est très contents, parce que ça marche très bien. Et bon, après, c'est une autre agriculture. Avec le bio, on gagne... on a gagné... Oui, si. Bon, je n'ai pas honte à le dire. On n'a pas fait faillite, on a bien gagné toute notre vie. Bon, ça m'a permis d'arrêter de faire des bêtes de viande, quoi, voilà. C'est une autre gestion. Mais bon, le bonheur se passe par là, c'est bien.
2: L'approche des bêtes, enfin des vaches, quand on élève, et ben c'est facile parce qu'on les a de la naissance, on les apprivoise. Bon, après, bah, les petites génisses, quand il faut les emmener au pré, bah, on prend le temps. Alors, on prend du temps, c'est sûr, mais on les emmène comme ça, elles ont l'habitude de suivre. Et là, bah, tout le troupeau, ça nous suit. Enfin, tout le monde nous suit, mais comme si on avait bah, nos chiens, en fait. On n'a pas besoin de bâton, on n'a pas besoin de rien. En fait, elles sont... Voilà, on les appelle, elles viennent. Après, effectivement, Le travail en amont est peut-être un petit peu plus long, quoi. Bon, bah, quand elles sont petites, c'est là qu'il faut éduquer, qu'il faut dire, bah, allez, on y va. On va passer une demi-heure, peut-être une heure, pour que les apprendre à suivre. Mais bon, c'est du temps aussi gagné plus tard, quoi.
1: C'est vrai qu'on n'a pas sélectionné sur vraiment la quantité de lait. On a toujours sélectionné sur des vaches rustiques, avec de la bonne qualité de lait, qualité en matière grasse, topotéique, voilà. Bah, c'est vrai que les vaches, nous autres, marchent tous les jours, voilà. Les prés sont pas tous autour de la ferme. Et on a sélectionné sur ça, sur une bonne aptitude à la marche, sur, voilà. Et ça, c'est toute cette sélection qu'on a fait depuis de nombreuses années, quoi. Ça se fait pas en 10 ans, c'est sur 40 ans.
2: Il y a quelques années, on avait des limousines, on en avait 3. Et en fait, on a une limousine qui avait les dans le pré. Du coup, quand on a été chercher le troupeau, on a dit, bon, bah, on va la laisser tranquille avec son veau. Et puis, on va aller chercher une remorque, le petit veau et tout ça. Et en fait, ce qui c'était extraordinaire, c'est qu'en fait, les deux vaches limousines se sont mises entre le veau et elles ont ramené le petit veau ici. C'était très, très chouette, en fait. Et elles le protégeaient, en fait. Et il n'y en avait pas une qui avançait plus vite que l'autre. C'était vraiment... Ça a été extraordinaire, hein. Ça fait partie des choses. Enfin, voilà, on se dit, c'est super, quoi. Bah, il y avait Anatole aussi, mais bon, on n'a pas pu le garder. On avait.
1: C'était au moment où. La transition, ouais. Qu'on passait en bio, ouais. Je faisais encore de la viande. Et, j'avais un bœuf, un croisé salaire, immense, mais gentil comme un agneau.
2: C'était.
1: Et on avait eu cherché, on connaissait un peu quelqu'un là qui faisait de l'attelage de bœuf.
2: Mais bon,
1: il n'a pas pu le prendre.
2: Mais bon, après...
1: Il était typé salaire, Et il faisait près de 2 mètres au garrot, il était immense. Et,
2: mais par contre, il était...
1: Gentil, on l'appelait Anatole, et quand on l'appelait, il venait là, pouf, pouf, pouf.
2: Il nous suivait vraiment comme un petit chien, c'était vraiment... Enfin, il y a eu des moments très très chouettes avec les animaux, quoi. C'est vraiment... C'est extraordinaire quand il peut se passer des choses magiques comme ça, quoi.
1: Ben, quand on les aime, ils le savent, hein. Ils le rendent. C'est un... ça serait... Je dis personnellement, ça serait dommage que ça s'arrête comme ça, quoi. Voilà. On ne peut pas travailler jusqu'à 90 ans. Hein. Non. Il faut laisser un peu la place aux jeunes qui...
2: Qui voudraient bien.
1: Il y a pas mal de jeunes qui sont motivés, ouais. Si, si, si, mais après, bon, ça va être les moyens. Mais enfin, après, moi, on trouvera des solutions, je pense. Pour transmettre, voilà.
2: Parce que il peut y avoir plein de jeunes qui veulent acheter, mais s'ils ne peuvent pas le faire, ou s'ils s'endettent pendant 20 ans ou 30 ans, c'est quand même un problème, quoi. Acheter une ferme, c'est compliqué parce que ça coûte cher. Ça peut freiner beaucoup de monde, quoi. Enfin. C'est quand même dommage que dans nos campagnes, on parte à l'agrandissement. Parce que c'est des agriculteurs qui ont 300 ou 200 hectares. Et en fait, c'est un petit peu, moi je trouve que c'est un petit peu bête de ne pas garder les petites exploitations, les petits troupeaux, le bien-être animal, enfin tout ce qu'on a pu construire. Voilà, et par ici, c'est quand même l'agrandissement qui prime, quoi. Et ça serait, enfin, c'est vrai que ce serait très chouette si on pouvait installer quelqu'un, et voilà, enfin. Pas à moindre coût, parce que c'est pas, enfin, ça peut pas être, mais avec des concessions, avec des allègements, je sais pas, moi, enfin, voilà. C'est pour ça que, finalement, si quelqu'un s'installe et ils veulent la maison, on est prêt à... De toute façon, il n'est pas bon de rester sur une exploitation quand on a transmis. Et parce que, c'est une gêne pour les deux parties.
1: Il y a deux jeunes qui voudraient partir sur de la transformation. Garder le même troupeau et faire de la transformation.
2: En bio.
1: En bio, bien sûr. Voilà, ouais.
2: Donc, ça serait bien.
1: Ouais, une cinquantaine d'hectares avec, si ça les intéresse, le matériel, les animaux. Voilà. La maison, parce qu'il faut bien se loger. La génétique qu'on a apportée, déjà, ça plaît très bien aux personnes, quoi, voilà. C'est vrai que la rusticité, la qualité du lait, ouais, c'est déjà bien. Déjà, pour transformer du lait, c'est ça. Alors déjà, c'est une bonne chose, déjà. Voilà. Ça veut dire que je n'ai pas trop mal travaillé.
2: Mais après, il faut qu'elle fasse leur étude. Qu'elle voit le financement et tout. Après, on est prêt quand même à faire des concessions. Il faut quand même dire qu'on ne va pas assommer. Il y a peut-être des différentes façons de faire. Soit vendre tout, soit oui. Terre de lien, soit location, soit enfin. On essaie de voir ce qui serait le plus juste pour qu'elle puisse s'installer, quoi. Mais on se pose 1000 questions aussi. Comment, pourquoi, enfin comment ça va se faire? Est-ce qu'il y aura des... Voilà. Est-ce qu'il y aura quelqu'un? Comment ça va se passer? Après, y a toujours une appréhension de dire notre troupeau, si c'est notre troupeau qui est repris... Est-ce qu'il va être bien? Est-ce que... Voilà, enfin, il y a plein de... Ouais, je dis, il y a 1000 questions qui se posent quand même. Dans la tête, ça fusionne. Après, faut faire confiance aussi aux repreneurs, quoi. Ce qui est normal. Ils auront une façon différente de travailler. Ils auront d'autres réflexions. Ils peuvent amener un plus. Enfin, Après, l'idéal, ça serait aussi de prendre quelqu'un en parrainage. Dire, ben voilà, nous on fait comme ça, mais comment vous feriez-vous? Comment, voilà, un échange pendant 6 mois, 1 an, parrainer, dire voilà, nous on fait comme ça, mais peut-être qu'on peut améliorer un truc, peut-être qu'on peut faire autrement. La solution du parrainage est quand même une bonne idée, je pense. Enfin, ça serait super. Puis bon, quand il y a parrainage, on peut se dire, eh ben, pendant 2 jours, on laisse faire la personne, voir comment ça se passe. C'est aussi un petit peu lâcher prise, tout doucement.
1: Oui. Ben, déjà connaître un peu tous les terrains, ouais. Il y en a qui sont très bons, d'autres un peu moins, voilà, ouais. De visu comme ça, tout est beau, tout est joli, mais après il faut rentrer dans le vif du sujet, quoi, voilà, comme on dit.
2: Puis ça apprend à se connaître aussi, on apprend à travailler ensemble, on transmet voilà, notre savoir, mais vice versa en fait, et tout. Enfin, moi je pense que ça peut être très sympa à faire. Après, il ne faut pas que les gens qui veulent s'installer se disent être agriculteur, ça va être le bagne toute sa vie, parce que il va falloir travailler tout le temps. Non, enfin, faut voir aussi que il y a une partie du travail, mais il n'y a pas que le travail, il y a aussi on a du temps pour soi, on peut gagner sa vie, je pense qu'il faut quand même leur dire que tout ça, quoi. Ça ne va pas être travailler H24, ça ne va pas être je galère au niveau financier. La vie d'un agriculteur, à notre époque, est tout à fait normale. Peut-être pas comme un salarié, mais enfin, maintenant, il y a les services de remplacement, les gens peuvent partir en vacances. Enfin, il y a quand même plein de moyens qui sont mis en place pour qu'il y ait une vie normale, quoi.
1: Des fois, il y a des mauvais moments, on peut se décourager. Mais il y en a tellement de bons. Parce qu'après, agriculteur, c'est nourrir les gens. Je ne sais pas, il y a beaucoup de gens qui l'ont oublié, ça, beaucoup de personnes. C'est l'agriculture qui nourrit la population. Et ça, je pense qu'il faut en être fier.
2: Après, c'est quand même un beau métier, parce que c'est la nature, c'est la terre, c'est la vie, c'est quand même quelque chose de beau, quoi. Enfin, voilà, puis il faut pas le voir, faut le voir avec une passion. Et que c'est un beau métier. On aurait eu des enfants ou on aurait la suite derrière. Ça ne veut pas dire qu'ils aient repris la ferme. Hein. Y a des exploitants qui ont des enfants et les enfants, ils partent ailleurs. Hein. Après, on peut comprendre que Didier, ça lui fait mal au cœur. Parce que c'est sa vie, c'est une grande page de sa vie qui va se tourner. Mais que faire, quoi? Enfin, à un moment donné, la décision, il va bien falloir... il faut la prendre, quoi. Et si, justement, au contraire, si cette ferme, elle revit, c'est quand même... vaut mieux quand même qu'elle revive qu'elle se ferme complètement. Parce que, rester ici à la retraite sans animaux, sans... Mais ça va être terrible, quoi. Enfin, voir des bâtiments complètement vides. Mais je pense que c'est encore pire que de transmettre et puis d'avoir une autre vie. Enfin, moi, je le vois comme ça. Après, effectivement, il va y avoir... Ça va être compliqué, mais... Dans la vie, faut tourner la page. Et l'inconnu fait toujours peur. Ou pas.
0: Les témoignages que vous écoutez ont été réalisés dans le cadre du projet Courroie de transmission, porté par le CELAVAR Auvergne-Rhône-Alpes. Merci à Marie-Pierre Sebastano et Didier Cole pour leur témoignage. 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

0: Bonjour à tous. Pour ce podcast aujourd'hui sur les associations de notre territoire, nous accueillons Tiffaine, adhérente active de l'association d'Amis Mises au Haut Atlas. Bonjour Tiffaine.
1: Bonjour.
0: Pouvez-vous nous en dire plus sur cette association d'Amis Mises au Haut Atlas?
1: Oui, bien sûr. L'association, elle est née en 2019 à Landes-sur-Lagnon. Son but est de soutenir la population berbère du Haut Atlas au Maroc. Le nom de l'association vient du fait que la ville d'Amis Mises, c'est la plus grande ville avant le Haut Atlas où les Berbères vivent, majoritairement du pastoralisme et de l'agriculture. Tout au long de l'année, les adhérents actifs de l'association organisent des actions, comme des collectes par exemple, sur différents thèmes, notamment la scolarisation, l'hygiène, le médical, en accord avec les référents marocains, qui ont d'ailleurs créé une association identique afin de faciliter les échanges. On a mené des projets plus importants que d'autres, entre guillemets, comme par exemple l'apport de lecteurs de glycémie en 2021 ou encore l'achat d'ordinateurs en 2022. Et depuis le séisme qui a eu lieu en 2023, on reste attentif aux besoins de la population au fur et à mesure des saisons et de l'évolution de la situation. Parce qu'il faut savoir que la reconstruction des habitations a à peine commencé depuis le séisme.
0: Et au niveau de notre territoire, menez-vous des actions?
1: Oui, on organise différentes manifestations afin d'informer le grand public de la culture, des traditions et encore de l'environnement.

0: le faire via notre page Eloasso, en tapant le nom de l'association, ou en nous contactant par mail à mismis-6o-6atlas@laposte.net.
1: Si nous voulons en savoir plus sur tout ce qui est fait le long de l'année, ce que vous avez fait dans le passé et ce qui va venir, bien sûr.
0: Alors, vous pouvez aller sur notre page Facebook ou notre compte Instagram. On a aussi une page sur le site Eloasso et vous pouvez évidemment aussi nous contacter par mail.
1: Très bien, Tiffaine. Merci.
0: Merci à vous.

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0: La question c'est, et si tu devais me raconter ta chanson? Une chanson que t'écoutes souvent, une chanson que tu chantes souvent, qui te revient en tête, ou une chanson que tu vas chercher, que tu vas écouter pour une raison qui était propre, et toi, c'est quoi ta chanson?
1: Bonjour, je sais pas, enfin mon nom, mais c'est que c'est en fait, moi, c'est la chanson s'appelle Kuti Ludisi, et c'est une chanson sicilienne. Et ben, c'est que j'aime bien cette chanson en fait, et donc ben, je vais la chanter quoi. Et donc c'est Kuti Ludisi, Catayu la Sari. 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

0: Quand j'ai rencontré Dina, elle m'a fait découvrir Bobby Lapointe, et notamment la chanson T'as Cathy T'as Quitté. Pendant longtemps, ça a été notre chanson phare. On l'a chantée
1: Talisman.
0: plusieurs fois devant, dans des occasions, on va dire, festives et amicales. Voilà, donc ça donne.
1: On l'a un petit peu oublié quand même.
0: Ouais, on n'ira pas jusqu'au bout. On démarre à 3.
1: Oui. Ce
0: Ce
1: soir
0: soir au
1: au bar
0: bar,
1: de la
0: Garrigan à
1: Garrigue,
0: Garenne Noire, il n'arrête guère de boire. Car sa Katia, sa jolie Katia, vient de le quitter. Sa Katia l'a quitté. Il
1: Il
0: a
1: a
0: fait
1: fait
0: chou
1: chou
0: blanc,
1: blanc,
0: ce
1: ce
0: grand-duc,
1: grand-duc
0: avec
1: avec
0: ses
1: ses
0: trucs,
1: trucs,
0: ses
1: ses
0: astuces
1: astuces
0: de
1: de
0: russe, russe blanc.
1: blanc.
0: Ta
1: Ta
0: tactique
1: tactique
0: était
1: était top,
0: toc, dit
1: Igor,
0: Igor.
1: ivre-mort,
0: Alors,
1: au
0: au comptoir
1: comptoir
0: du
1: du
0: bar,
1: bar,
0: un
1: un
0: russe
1: russe
0: blanc
1: blanc
0: qui
1: qui
0: est
1: est noir,
0: noir, quel
1: quel
0: bizarre
1: bizarre
0: hasard
1: hasard
0: se
1: se
0: marre,
1: marre,
0: les
1: les
0: fêtards
1: fêtards
0: paillards
1: paillards
0: du
1: du
0: bar,
1: bar,
0: car
1: car
0: encore
1: encore
0: Igor,
1: Igor,
0: il
1: il
0: dort,
1: dort,
0: et
1: mais
0: près de
1: prête son
0: son oreille,
1: oreille, merveille,
0: merveille,
1: un
0: un
1: réveil
0: réveil,
1: merveille,
0: merveille, lui
1: lui prodigue
0: prodigue
1: des
0: des
1: conseils
0: conseils
1: pendant
0: pendant
1: son
0: son sommeil.
1: sommeil.
0: Tic
1: Tac,
0: tac, tic tac, ta
1: tac,
0: Cathy t'a
1: ta Cathy
0: quitté, tic tac, tic tac, ta Cathy t'a quitté, tic tac. Tic tac, t'es cocu, qu'attends-tu? Cuite-toi, t'es cocu, t'as qu'à t'as quitté, t'as qu'à
1: quitter ton quartier,
0: quitté,
1: t'as
0: t'as
1: qu'à
0: qu'à
1: t'as qu'à
0: quitté, t'as t'as qui quitté, toc. Et après, bon, ça part
1: ton
0: dans les
1: couteau
0: sables
1: tout
0: mouvants.
1: creux.
0: Voilà.
1: Après on a oublié, après on a oublié en fait, c'est vrai qu'on a.

Picasso. Ça vous dit quelque chose, n'est-ce pas? Dali aussi, j'imagine. Et peut-être même Lorca ou Buñuel, de grands artistes et intellectuels espagnols du début du XXe siècle. Mais alors, seriez-vous capable de nommer des figures féminines espagnoles qui auraient, elles aussi, marqué cette même période? Non? Bizarrement, ça ne m'étonne pas plus que ça. Et pourtant, elles ont bel et bien existé. Laissez-moi donc vous raconter l'histoire de la Residencia de Señoritas, traduisible en français par la Résidence des Demoiselles, qui, de 1915 à 1936, a accueilli de très nombreuses femmes pour leur donner une éducation universitaire. Fondée par l'impétueuse Maria de Maeztu, cette école a réuni sur 20 ans de nombreuses étudiantes, toutes plus audacieuses les unes que les autres, à une période où l'éducation approfondie du genre féminin était bien rare, voire même inexistante. Elles sont tellement nombreuses à y avoir étudié ou à y être allées pour assister à des conférences ou des réunions féministes que j'ai décidé de vous parler de quatre d'entre elles. Il s'agit de Victoria Kent, Juana Moreno Sosa, Clara Campoamor et Josefina Carabias.

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chasserons que pour notre nourriture, comme le Comanche. 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
1: Le samedi 24 juin, c'était la grande fête du tact à la Halle aux Grandes.

Allez-y, voilà, c'est fini, mais tiens, qu'est-ce que ça pour être le retour du monde.

0: Marie, bonjour.
1: Bonjour Alex.
0: Alors, ceux qui te connaissent ont sans doute reconnu, là, sur l'enregistrement qu'on vient d'entendre, ton rire. Pour les autres, bah, il va falloir se repasser la bande. Alors, c'est quoi le tact? Raconte-nous.
1: Alors, le TACT, c'est une association de théâtre. En fait, jusqu'à présent, à Brioude, enfin, jusqu'à l'année dernière, à Brioude, il y avait une association qui s'appelait La Puce à l'oreille. Et le TACT a pris la suite de cet asso et propose des ateliers de théâtre toutes les semaines, enfants, ados et adultes, et aussi des stages tout au long de l'année, de différentes pratiques qui ne sont pas exclusivement du théâtre, mais qui peuvent toucher au clown. Je crois que cette année, il y a eu un stage de rap freestyle aussi, et de marionnettes.
0: Hey, super! Et alors, ce soir-là, comment tu as trouvé l'ambiance, toi?
1: Ah bah j'ai trouvé que c'était vraiment formidable comme soirée. Enfin, c'était plutôt après-midi soirée parce que le spectacle des enfants a eu lieu à 17h. Ensuite, il y a eu le spectacle des ados à 18h. Et les adultes, on a joué à 20h30. Et donc, c'était quand même sur une longue plage horaire. Et vraiment, j'ai trouvé que c'était très enthousiasmant de voir toutes ces personnes sur scène. Moi, je fais partie du groupe adulte, donc je ne nous ai pas vus, mais j'ai pu profiter de la scène. Et puis, et voilà, les enfants avaient vraiment l'air d'être ravis. Et puis de voir aussi toutes les familles venues pour assister au spectacle, au premier spectacle du petit de la famille, c'est toujours réjouissant. Il y avait beaucoup de gens qui s'étaient investis pour préparer des gâteaux, de la nourriture en tout genre. Il y avait le Boom, donc le bar des Utopies Mobiles de la Clé, qui était là, donc le bar associatif qui avait fait venir des bénévoles pour la buvette. Et puis, il y avait beaucoup de gens qui se sont investis en général sur toute l'organisation de la journée. C'était très réussi, à mon avis.
0: Alors oui, pour avoir goûté un peu les gâteaux et vu des boissons bien fraîches, c'était bien sympathique tout ça. Et alors, comment on peut trouver des infos sur le TACT?
1: Il y a une page sur, tu sais, l'annuaire de la mairie qui est en ligne. Donc, faut aller sur le site de la ville de Brioude et regarder le TAC. Normalement, les infos doivent être à jour. Il doit y avoir le numéro de Pauline, qui est donc l'artiste, comédienne et metteuse en scène, qui donne les ateliers tout au long de l'année et qui organise donc les spectacles. Et l'adresse mail de l'association, c'est le TACT, donc tout attaché, LETACT, @riseup.net, le TACT @riseup.net. Et je pense qu'on sera aussi présent au forum des associations, tu sais, en début d'année, enfin à la rentrée en septembre. Voilà, on sera présent et il y aura, je pense, des petits flyers. Les gens pourront rencontrer Pauline. Ah, je peux aussi rajouter que les cours se déroulent à Brioude, dans la cour, enfin au fond de là où il y a l'école de musique, c'est deux rues des Vignes.

0: à Brioude.
1: Ah
0: Voilà.
1: oui, d'accord, oui. Et bah c'est oui, c'est central, il y a de quoi se garer pas loin, c'est plutôt pratique.
0: Exactement. Et les cours adultes ont lieu le lundi soir de 18, de 19h à 21h ou de 18 à 20h selon la période. Et les enfants et ados, c'est plutôt le mercredi après-midi.
1: Eh bien, moi je crois que j'irai la prochaine fois. C'est tous les ans alors ce spectacle de fin de.
0: Oui.
1: Très bien.
0: Oui.
1: J'y retournerai.
0: Alors à l'année prochaine.
1: À l'année prochaine. Encore merci.
0: Merci à toi.

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2: C'était le 10 décembre à La Vaudieu, la fête du pain, organisée par l'association Namas. Et dans le cadre d'une résidence d'artistes, donc, la fête du pain consistait à rallumer le four communal du centre-bourg et d'inviter les habitants à cuire dans le four leur spécialité et ensuite de les partager dans un moment convivial. C'était aussi l'occasion d'entendre un chant de récolte du seigle, rituel lituanien célébrant la fin des récoltes. Écoutons ça.
3: Donc, ça c'est
4: le lava cake.
3: C'est le gâteau à lava. Enfin, les trucs de volcan. Le composant, c'est seigle. C'est 100% seigle, ça.
5: Eh bien, on a rallumé le four. Les voisines ont voulu faire du pain, elles m'ont demandé. Donc, bon, je leur ai chauffé le four. C'est elles qui ont fabriqué. Moi, j'ai fait cuire simplement. Et puis, il y aura après des choses qui vont être cuites. C'est-à-dire, il y a des pâtés aux pommes de terre, des pâtés aux pommes. Il y aura. Enfin, plusieurs trucs pour manger, quoi. Les préparatifs, on a commencé mardi à faire une petite chauffe, petite. Mercredi, la même chose. Jeudi, déjà, j'ai monté pratiquement à 300 degrés. Et aujourd'hui, de nouveau à 350 à peu près, puis j'ai fait cuire. Et là, j'ai fait une fournée de pain avec quelques

0: bricole. Et là, je vais réchauffer parce que les habitants du village vont apporter des plats que je vais faire cuire et qui seront mangés peut-être ce soir. Voilà.
1: Once again, and we just put it in just so it dries.
2: Okay. Non, mais moi j'ai été so. Non, pas complètement. Et du coup les retirer.
1: You can try, but it's not
0: retirer du moule.
2: Ouais, les retirer du moule et pour les refaire.
0: Passer un peu au four.
2: Ouais, si possible, en les mettant dans les sacs.
0: Sur un plateau.
3: C'est le seigle.
1: C'est le seigle, mais on le sent.
4: Manau, kad ją turbūt nuo sriubos.
1: Jo.
3: C'est pour la soupe.
1: Mais c'est bien ça.
3: Ah bonjour. On est venu aider le boulanger à cuire le pain.
5: Une tourte aux pommes.
6: De patates au four.
5: Alors Jean-Marc et Gigi préparent le vin chaud. Donc 15 litres de vin rouge, 1,5 kg de sucre, des rondelles d'orange.
7: Deux oranges.
5: Ensuite ben, les
7: épices.
5: Voilà,
7: je vais laisser. Girofle, noix de muscade, fleur d'oranger, poivre.
8: De la musique.
7: Et abadiane. Étoile d'abadiane.
3: Oh, il y a un brin de soleil.
1: Alors je suis en train de mettre la mousse de beurre ou le beurre moussé dans des petites coupes à glace en métal. Et du coup maintenant on dirait de la glace à la vanille et ça a l'air hyper bon. Et c'est pour manger avec les couronnes de pain. Et on a fait les couronnes de pain avec les moules, la farine et le levain de Pauline Mercury. J'ai senti une goutte d'eau sur mon front et ça j'aime pas trop ce que je viens de sentir, ça va aller.
9: Alors, et bonsoir tout le monde. Merci d'être venu. Merci de ce rassemblement très très très sympathique. Peut-être que d'abord, je vais me présenter parce que tout le monde ne me connaît pas. Donc moi, je m'appelle Austé et ensemble avec Nyalinga qui prend des photos aussi présentes. Et nous, on a une maison, ancienne école laïque qui est là-bas. Et là-bas, pendant quelques temps, on mène une résidence d'artistes qui s'appelle Namas. Namas, ça veut dire la maison en lituanien. Nous, on est lituanienne. Et juste un petit mot pour vous dire que la table que vous voyez, c'est un objet qui a été réalisé lors de notre dernière résidence d'artistes qu'on a organisée l'année dernière. Mais aujourd'hui, on se rassemble parce qu'on a accueilli pendant 2 semaines 2 artistes, Charline et Beta. Et donc une artiste française et une artiste lituanienne. Et elles ont travaillé pendant 2 et demie semaines. Elles ont rencontré beaucoup de monde ici, quelques personnes parmi vous aussi. Et ils ont pensé comment on pourrait activer ce four de la Vaudieu. Et là, je reviens. Alors, Gérard Théol, monsieur qui est juste à côté à Lojac, et qui nous a aidés pendant toute cette semaine avec toutes ses explications, avec son soutien. Il est venu chaque jour cette semaine, il a allumé le four, il nous a expliqué sans être fatigué. Donc, le plat principal qui va arriver un tout petit peu plus tard, c'est des pains en seigle et ça va servir en tant que bol pour une soupe qu'elles ont fait qui est là. On va avoir 2 couronnes qu'on peut manger avec le beurre et avec un goûter de betterave. Voilà. Et après, il y a une belle brioche là-bas qui vous attend avec du miel et aussi des boissons qui sont faites par Jean-Jacques et moi. Servez-vous, faites comme vous voulez vraiment. Et voilà, tout est là pour vous. Aussi, il y a quelques gâteaux faits par nos résidentes. Donc ça, c'est à la cannelle et ça, aux pommes et aux noix. Voilà, merci beaucoup, j'entends plus. Il faut aller boire, goûter et passer le moment ensemble. Merci à vous.
10: Tout le monde était invité à ramener un plat de sa spécialité. J'ai cru voir qu'il y avait un sablé du Périgord, je crois. J'ai vu de la soupe, j'ai vu du pain, j'ai vu des tartes, j'ai vu des quiches, j'ai vu des pâtés à la viande, j'ai vu des pommes de terre douces aux herbes et à l'huile. Voilà, plein de trucs sympas, quoi. Et donc, on est toutes et tous ensemble à manger autour de la place du village de la Vaudieu.
7: Eh ben, c'est super, en fait. Moi, je suis pas bien loin. J'habite dans le village d'à côté, là, qui est à 4-5 km. Et ça fait bien plaisir de revoir le four à pain remis en route. Puis ça fait l'occasion de revoir pas mal de gens que j'ai connus dans le passé, notamment, quoi. Étant donné que j'avais de la famille dans le village il y a une cinquantaine d'années. Je sais pas, on va se boire un petit verre, manger un petit bout de pain avec un peu de beurre, là, quelque chose comme ça, quoi. Ça va bien se carabiner, je pense.
8: Il y a plein de jeunes. Donc ça, c'est super de voir qu'il y a plein de jeunes, que voilà, tous les jeunes participent à ça. C'est super, ouais.
11: C'est une très belle manifestation, avec des gens très sympathiques.
12: Donc c'est vrai que ça fait plaisir de voir vivre comme ça, ouais. Et bien le four à pain, ben oui, ma jeunesse, parce que bon, j'ai connu mon mari, moi j'avais 16 ans, donc je suis venue là très très très tôt. Ben, le four à pain, la dernière fois que je l'ai vu allumé, moi c'était dans les années 80. Et puis là maintenant, ben voilà, ça bouge, c'est génial.
8: Ça bouge, là, Dieu, ça revit. En fait, il y a plein d'animations. L'été, il y a les marchés nocturnes et tout ça. Et on trouve que ça se redynamise. Enfin, voilà. Oui, alors nous on va revenir. Alors nous on vient du Tarn pour le moment, mais on va revenir à la Motte. Et voilà, dès que j'ai ma retraite. Et oui, moi j'ai envie de m'investir dans le coin. Ouais. Non, ouais, j'ai envie de faire plein de choses. Donc voilà.
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14: C'est du lituanien, mais c'est très facile.
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5: Madame Labrouette, j'avais une question, je voulais savoir, que faites-vous ici?
6: Bonjour, c'est-à-dire que là j'étais dans une grange depuis un certain nombre de temps, les dernières années. Je me souviens que j'ai fait une fête de village il y a 15 ans, mais là franchement ça me faisait bien plaisir de me dégourdir la roue. Donc je me suis laissée embarquer sans trop de résistance par ma nouvelle propriétaire. Bon, elle a des idées un peu saugrenues, elle a décidé de m'emmener à une marche des fiertés. Bon, moi je savais pas ce que c'était, bien entendu. Mais là, c'était bien chouette, hein. On s'est bien amusé, on a eu chaud, mais on a bien rigolé.
5: Et question, parce que les auditeurs vont peut-être pas comprendre, pourquoi votre propriétaire, pour la marche, a décidé de prendre des brouettes pour marcher dans les rues du Puy?
6: Alors, c'est parce que c'est une marche des fiertés en territoire rural.
5: Et alors, nous sommes à la radio, pouvez-vous décrire comment votre propriétaire vous a habillé?
6: Oui, alors, d'ailleurs, c'est très bien qu'on soit à la radio, parce que là, après la marche, je ne ressemble plus à rien du tout. Au départ, ça rendait bien, hein, parce que je suis une brouette en bois, noire, qui a servi à porter du fumier pendant des années. Mais alors là, on ne me voit plus vraiment. D'abord, elle a commencé par aller chercher la paille qui traînait dans la pentille. Elle m'a rempli de paille. Et puis après, elle a ramassé un bout de saule, osier, des épilobes, du millepertuis, enfin des trucs qui traînaient dans le jardin, du sureau, pour essayer de me décorer. Et là, elle nous a enrubanés avec des drapeaux multicolores. Moi, je ne savais pas trop à quoi ça servait, mais ma foi, ça faisait un nouveau look. Hein. C'était pas mal. On est parti comme ça. Et puis c'était sympa. Après, il y a de la musique. Il y a plein de gens qui se sont relayés pour me faire rouler et voilà, c'était une belle aventure.
5: Qu'est-ce que vous pourrez raconter aux brouettes que vous allez recroiser?
6: Eh ben déjà, je les inviterai à venir, hein, la prochaine fois, parce que franchement, on s'est bien amusé et puis ça change un peu de notre quotidien, donc c'est quand même sympa. Donc on va faire de la pub du bouche à brouette ou du roux à roux, je ne sais pas trop comment on va faire, mais on va trouver une solution. Je leur dirai que c'est une belle expérience, que c'était une jolie fête, que c'était une grande diversité de personne et que c'était hyper joyeux et qu'on peut être fier d'être porté par des personnes qui portent des couleurs haut et fort comme ça.
5: Super, bah peut-être à l'année prochaine alors.
6: Ah bah j'y compte bien, hein. Et puis faites passer le mot aux autres brouettes que tout le monde se radine.
5: Merci.
6: Merci.

0: Moi, j'ai des poils. Oups.
1: Je me disais, mais comment elles font là? Elles sont toujours avec la police.
2: La norme, c'était pas de poils.
0: Non, mais je veux pas m'épiler, ça me fait trop mal. Quand je me suis rendu compte que je les rasais plus, j'étais là, oh waouh, je suis une femme nouvelle.
2: Cette réflexion, elle est née d'un engagement aussi politique.
1: Laisse tes poils faire leur vie et tu verras, tout se passe bien.
0: Déjà, qu'est-ce que ça peut vous faire? Et puis, pourquoi?
3: Occupez-vous de vos poils.
4: À l'adolescence, on apprend beaucoup de choses sur son corps. On apprend ce qu'il faut montrer et ce qu'il faut cacher. Pendant longtemps, j'ai cru que les remarques sur mes poils resteraient cantonnées au vestiaire, à la salle de bain ou aux discussions entre filles. Je ne savais pas encore qu'un jour, ils s'inviteraient dans ma vie sexuelle et qu'ils deviendraient un outil de domination. Au lycée, à l'âge de 16 ans, j'ai rencontré un homme bien plus âgé que moi. Bon, ça aussi on pourrait en faire un podcast. Mais ce qui importe dans cette histoire, c'est qu'un soir où il m'avait incité à boire de l'alcool et qu'il avait sa main dans ma culotte, il m'a balancé.
5: Ah, mais t'as plein de poils, t'es dégueu. Tu peux rêver pour que je te touche.
4: Ces mots furent tellement violents que j'en suis restée sidérée. Finalement, mes poils m'ont sauvée de cet homme, me direz-vous. Et c'est vrai. Aujourd'hui, je les en remercie. Mais moi, à ce moment-là, je me suis surtout dit « merde quoi ». J'ai pensé à me raser les jambes, les aisselles, mais personne ne m'avait prévenu qu'il fallait aussi que je m'épile la chatte. Cette injonction n'est pas isolée. Elle s'inscrit dans une norme sexuelle aujourd'hui très répandue. Selon une enquête de l'IFOP menée en 2021, une large majorité de femmes en France déclarent s'épiler le pubis, avec des taux particulièrement élevés chez les jeunes femmes. Ces données montrent que l'épilation intime est devenue une pratique largement normalisée, souvent associée à la désirabilité féminine, en particulier dans les contextes hétérosexuels. Les recherches ne permettent pas d'en identifier une cause unique, mais soulignent le poids des attentes sociales et sexuelles qui pèsent spécifiquement sur le corps des femmes. Milena Younes-Linard, doctorante en sociologie à Paris 8, travaille sur une thèse qui porte sur le rôle de la dépilation dans la socialisation au genre et à la sexualité. Dans le podcast de France Inter, marqueur de genre ou critères de beauté, quel sens donner aux poils, elle explique.
6: On apprend en fait très tôt aux jeunes filles à s'épiler. Il y a des injonctions très fortes qui passent par la famille, mais aussi par les pères, PAIRS, PAIRES, à l'école, etc. Et c'est une manière de construire des corps féminins qui pourront être censés être les bons corps sur le marché de l'hétérosexualité. C'est-à-dire que c'est une manière de contrôler la sexualité des filles. Et on voit que c'est intéressant parce que on dit toujours que c'est à partir de... je me suis rendu compte de ça à travers les entretiens, que c'est à partir de 13-14 ans qu'on dit aux filles faut que tu commences à t'épiler, mais pas avant. C'est-à-dire qu'il y a un contrôle de l'entrée dans la sexualité et surtout l'entrée dans l'hétérosexualité pour avoir le bon corps désirable pour les hommes, censé être désirable pour les hommes.
4: Quand cet homme m'a dit que j'étais dégueulasse, ce n'était donc pas seulement une insulte, mais bien un rappel à l'ordre. En plus du caractère misogyne de ce commentaire, car lui portait bel et bien ses poils et c'était à moi, la fille du couple, de m'épiler le pubis, il pose également la question de la propreté. En utilisant spécifiquement ce mot, il n'associe pas seulement les poils à quelque chose de moche, mais bien à quelque chose de sale. Pourtant, d'un point de vue médical et biologique, l'idée selon laquelle le poil serait intrinsèquement sale ou inutile est fausse. La dermatologue Catherine Gaucher, que j'ai interrogée à ce sujet, me rappelait d'abord que la saleté n'est pas une question de poils, mais d'hygiène globale.
7: Les poils sont sales quand cette zone est sale. En soi, un poil n'est pas plus sale que la peau. La saleté dépend de ce qui se pose sur la peau ou sur le poil. Donc s'il se pose des choses qui ne sont pas bienvenues, et qui entraîne un développement bactérien, donc de mauvaises odeurs, en effet, on est sale. Et il faut enlever ces choses pour enlever les bactéries qui entraînent les mauvaises odeurs. Entre parenthèses, un chat, c'est jamais très sale, hein. Et pourtant, ça a plein de poils. C'est juste une question d'accumulation et de quantité de bactéries à un endroit donné.
4: Elle m'expliquait également que si nous avons conservé des poils sur certaines zones spécifiques, ce n'est pas un hasard de l'évolution, mais bien parce qu'ils remplissent un rôle protecteur et sensoriel.
7: Les poils peuvent nous avertir, exactement comme les animaux. Quand vous avez un courant d'air, vos poils, ils bougent. Quand quelqu'un s'approche de vous, vous le sentez et les poils bougent. On dit que les poils se hérissent comme les animaux. Hein. Donc vos poils vous donnent un avertissement. C'est comme si vous aviez un avertissement de quelques quarts de seconde, quelques fractions de seconde avant que ça vous touche. Vous voyez, exactement comme, par exemple, les cils protègent nos yeux. Ça nous permet de fermer l'œil très vite parce que le cil, il est averti avant la cornée. On a besoin, nous, d'avoir des poils sur certaines zones, probablement pour plusieurs raisons. Je dis probablement parce que rien n'est absolument démontré. Ce sont des hypothèses. Probablement pour, d'une part, protéger de l'agressivité extérieure, mais aussi, et certainement, pour pouvoir faciliter la reconnaissance et les rencontres, parce que les odeurs sont différentes selon que la zone est poilue ou pas. Le microbiome est différent selon qu'on est situé sous les aisselles ou entre les orteils ou sur le pubis. Et c'est pas les mêmes bactéries. Ces bactéries-là vont donner des odeurs différentes parce qu'elles vont sécréter des produits différents. Donc, nous avons probablement gardé des poils sous les aisselles et sur les zones anogénitales parce que les animaux ont l'habitude de se reconnaître entre eux par ces odeurs. C'est probablement pour cela.
4: Ce que l'on qualifie de saleté ou de négligence relève donc davantage de représentations culturelles que de réalités médicales. Les journalistes Juliette Lanrouilly et Léa Taïeb expliquent dans le chapitre 8 de leur livre Parlons poils, le corps des femmes sous contrôle, que ce cliché provient notamment du courant hygiéniste, né au XIXe siècle, lors duquel les médecins avaient la volonté de développer la santé publique. C'est de là, historiquement, que vient l'amalgame poils égale saleté. Elle raconte qu'au fil des années, l'hygiène s'installe dans les mentalités, les habitudes sanitaires se prennent, et les mauvaises odeurs sont traquées au sein des foyers. Elles expliquent que dans les années 80, le sida débarque et le courant hygiéniste passe au niveau supérieur. Jusqu'ici épargné, le poil féminin ou masculin, considéré comme sale et vecteur de maladie, est définitivement stigmatisé. L'argument de la saleté n'est pas toujours celui utilisé pour convaincre les femmes de retirer leurs poils, que ce soit dans le cadre du couple ou de l'entourage proche. Ça peut parfois prendre une forme plus insidieuse, à travers de petites réflexions et de comportements qui sous-entendent qu'il faut avoir une peau glabre pour être une femme désirable, présentable ou respectable.

0: Justine.
1: Au lycée, j'étais avec quelqu'un de très toxique qui avait 3 ans de plus que moi. On était dans la même classe, donc il avait 18 ans, j'en avais 15. Et vraiment, le cliché du gars mascu qui va venir imposer son regard sur le corps d'une femme. Mais lui ne supportait pas les poils, mais j'allais dire même sur lui, mais pour autant, il s'épilait pas les jambes. Donc il y avait déjà des grosses incohérences. Et il est venu imposer en fait son regard. Donc c'est aussi avec lui que j'ai découvert ma sexualité, qui était terrible et une chose que je regrette amèrement, mais bon, qu'on ne peut pas effacer. Et en tout cas, j'ai commencé à construire ma vie sexuelle autour du fait qu'il fallait absolument que je sois rasée à blanc constamment. Donc, je te fais pas un dessin sur les irritations que ça provoque, surtout que c'était quasiment tout rasoir, notamment les parties intimes. Et qu'on est sur de l'intégrale quoi au niveau génital. Donc c'était extrêmement douloureux, j'avais beaucoup de pousses de poils forcément, puis en plus c'est des endroits où les poils sont plus drus qu'à d'autres. Donc si tu repasses avec un rasoir sur quelque chose qui fait quelques millimètres, tu t'éclates en fait la peau, tu saignes, enfin voilà. Et du coup j'ai commencé avec ça et c'était encore jamais assez.
0: Marine.
2: Une fois, c'était vraiment une réflexion. Et puis, dans le cercle familial, en fait, c'est ça qui est fou. C'est que ce n'est pas un cercle extérieur, parce que je sais que là, j'aurais su quoi répondre et j'aurais eu les armes. Mais ces réflexions-là sont venues de mon cercle familial, quoi. En mode, ah oh bah non, mais si tu ne t'épiles pas, enfin, t'as vu l'état de tes jambes, je ne te présente pas mes potes, quoi. Pardon? Mais t'es mon frère, en fait, qu'est-ce que tu racontes, là? Donc, j'ai bien fait comprendre que enfin, ce genre de réflexion-là n'avait pas lieu d'être. Il a vite compris, il s'est excusé derrière en mode mais non, mais en fait c'était plus de l'automatisme qu'une réalité quoi. C'était plus pour te chambrer en tant que frangine qu'une réelle réflexion.
0: Léa.
3: De mémoire, je n'ai jamais reçu de commentaires sur ma pilosité dans des relations intimes, sachant que je n'ai jamais relationné avec une personne sociabilisée homme. Du tout, voilà, si on veut avoir les informations, ce qui fait que je pense que ça m'a un peu protégée aussi peut-être de certains regards, parce qu'en plus j'ai commencé ma vie intime assez tard, donc j'étais plus vraiment adolescente, donc en fait les personnes en face ne l'étaient plus non plus, et je pense que j'ai toujours relationné avec des personnes qui, avec leur positif et leur négatif, à ce niveau-là, en tout cas, il y avait quand même une déconstruction de base, en fait, sur les poils. Je pense que quand tu es une personne queer, de toute manière, il y a déjà un peu par défaut beaucoup de personnes qui ont fait ce travail-là. Parce qu'en fait, quand tu es dans l'acceptation de toi en tant que personne queer, bah, c'est souvent une acceptation plus globale d'aussi son poids, ses poils, ses imperfections, entre grosses guillemets, etc. Du coup, je pense que ce n'était pas forcément une question avec les personnes avec qui je relationnais de notre génération. Les personnes un peu plus âgées, ça n'a jamais été un point de pression vers moi, mais par contre, je voyais bien que sur elles-mêmes, c'était une question et que c'était des personnes qui continuaient de beaucoup s'épiler, etc., et de répondre presque à une vision très hétéro, entre guillemets, de ça.

L'éducation par l'humiliation dont parlait Catherine Monod, anthropologue sociale et chercheuse à l'EHESS, évoquée dans l'épisode précédent, a dans mon cas fait son travail. Après l'événement pour le moins traumatisant concernant les poils de mon pubis, j'ai déclaré la guerre à tous les poils de mon corps, au point que ça en devienne anxiogène. Comme je l'ai expliqué, j'avais déjà commencé à me raser quelques années auparavant. Mais cet épisode a transformé ma pratique en quelque chose d'obsessionnel. Il ne fallait aucune repousse, pas même un petit poil oublié derrière la cheville. Je devais trouver une solution pour enfin ressembler à ces femmes des publicités à la peau glabre et lisse. Toujours terrifiée par l'épilateur électrique, j'ai demandé à ma mère de m'emmener chez l'esthéticienne. La première fois que je me suis retrouvée à moitié nue sur sa table, allongée, les jambes écartées, je me suis sentie gênée et vulnérable, j'imagine comme la majorité des gens qui s'y rendent. Je profitais de ce rendez-vous pour épiler mes jambes, mes aisselles, mais aussi mon pubis, histoire de ne plus être dégueulasse comme on me l'avait fait remarquer. Le temps, la logistique et l'argent que ça demande m'ont vite incité à changer de technique. C'est là que j'ai décidé de prendre mon courage à deux mains et de l'utiliser, cet épilateur électrique qui me faisait si peur. Il faut souffrir pour être belle, n'est-ce pas? Même si c'était douloureux, ça n'était pas aussi terrible que ce que j'avais imaginé. Et c'est vrai qu'il y avait un avantage certain à l'utiliser. Il ne fallait plus se raser tous les 3 jours comme je le faisais depuis des années. Une épilation toutes les 2-3 semaines suffisait. Ça coûtait beaucoup moins cher qu'un passage chez l'esthéticienne, et c'était, en prime, moins gênant que de se retrouver nue face à une inconnue. C'est à cette période-là que je suis devenue une maniaque de la peau glabre. Dès que mes poils se mettaient à repousser, même de quelques millimètres, je m'armais de ma pince à épiler et je les arrachais. C'était mon rituel. Tous les soirs, devant ma série du moment, je retirais mes poils, un à un, et je les déposais sur une feuille de sopalin à mes côtés. C'était mon butin. Plus j'en retirais, plus j'étais satisfaite. Lorsque j'avais des poils incarnés, je les grattais avec la pince jusqu'à parfois me blesser. C'était presque devenu une addiction. Si je ne le faisais pas, j'y pensais. J'appréhendais tellement d'avoir un poil qui dépasse de ma chaussette ou de ma culotte que je ne sautais presque jamais cette étape de ma soirée. Et figurez-vous que j'avais beau procéder à cette activité tous les soirs, il y en avait toujours qui avaient repoussé entre-temps pendant la nuit. C'était une obsession dont je ne parlais à personne, par honte.

0: Justine.
1: Alors, l'obsession des poils et de vouloir absolument traquer ses poils, elle était bien présente. Elle l'est encore un peu aujourd'hui. Il y a des moments donnés où mon cerveau, il pète les plombs en disant « Enlève-toi les poils !» C'est en ça, tu vois, que j'essaye d'arrêter et que je vois bien qu'au fond de ma tête, il y a encore de la déconstruction à faire et encore du job. Mais je me souviens d'avoir découvert à un moment donné sur mon corps, c'était quoi une pousse de poils. Et de voir des points noirs, alors qu'en fait, c'est juste le bulbe qui se reforme et qui repousse. Enfin, rien de plus naturel. Mais je me souviens d'un moment sur la terrasse où je vois ça, notamment au niveau du genou, et d'essayer d'appuyer sur la peau pour faire sortir ça, en essayant de crever le bulbe même à la racine avant qu'il arrive. Alors, j'utilisais pas encore d'aiguille et tout, parce que ça, c'est venu par...

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0: Youhou.
1: Bonsoir.
2: Bonsoir la MLF.
3: Bonsoir à tous.
2: Comment
1: bonsoir
2: allez-vous?
1: Bonsoir à tous, ça va très bien. Et toi Sophie?
2: Ouais, c'est super, bienvenue sur Super Larsen.
3: Formidablement bien.
2: En direct ce soir des studios de Radio Super à Ambert.
1: Nouveau... En direct.
3: Avec Sophie à la technique pour une soirée de consolidation.
2: Tout à fait, je suis hyper consolidée.
3: Et jusque-là... Rien à dire.
1: Ouais, c'est le deuxième flocon, donc il faut y aller là. Il faut.
3: On va friser le chamois.
2: Attention, ce soir il pleut. Il n'y a pas encore de neige pour le chamois, mais on est très heureux qu'il pleuve. Et pour cette pluie, nous vous proposons une MLF ce soir, mouflée, lardon, filiation.
1: Très bien.
2: Sur la thématique, donc vous l'avez compris, des gosses.
1: Les gosses, les enfants, les petits, les loupiots.
2: On est donc hyper contents de réussir à faire cette technique tous et toutes ensemble. Et quel sera le premier morceau de notre MLF de ce soir?
1: Qui se lance?
2: Puisque septembre, c'est la rentrée. C'est un peu notre rentrée finalement à Radio Super ce soir.
1: Voilà, on s'est donné le temps, mais on est là.
3: Ouais.
2: Bah, je peux en lancer un alors pour la rentrée.
3: Vas-y, commence.
2: Puisque les gosses, on leur dit tout le temps ce qu'ils doivent faire ou
3: fais
2: ce qu'ils
3: ne
2: doivent pas faire. Voilà, exactement. On commence avec un vieux bitron.
3: On aurait pu mettre celle-là.
2: À quoi tu penses?
3: C'est celle-là.
2: Ben oui, c'est ça. Ben oui.
3: Excellent.
2: Attention.
1: Notre ami
3: Quelle connexion.
2: Quelle connexion, on écoute.

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0: fait là. Donc il y a un premier album qui est sorti en 99, si ma mémoire est bonne, qui était autoproduit, qui a pas mal été mis en avant par la radio, notre consoeur stéphanoise Radio Dio à l'époque. Voilà. Et ensuite, qu'est-ce qui va se passer pour Mickey 3D ? Ils vont signer dans une grosse maison de disques. Et en 2003, va arriver leur troisième album qui va les propulser sur le devant de la scène, qui s'appelle « Tu vas pas mourir de rire », avec leur célèbre Respire.
1: Ah oui, c'était 2003.
0: Voilà, c'était 2003. Et donc, à partir de là, voilà, ça va être une petite notoriété. Alors, Michel Furnan, lui, il a plusieurs fois parlé de l'enfance. Il y a des morceaux comme « Quand on avait 7 ou 8 ans » ou « Playmobil » ou dans d'autres albums, parler de l'adolescence. Pourquoi j'ai choisi de « Tu vas pas mourir de rire » Parce que dans cet album, il y a 4 chansons qui traitent de l'enfance. Donc partiellement ou complètement de l'enfance, de la sienne ou de l'enfance en général, et donc 3 chansons qui se suivent. Et la première de ces 3 chansons, c'est Demain finira bien. Donc on écoute Mickey 3D.
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0: Oh yeah, Mickey 3D. C'était Mickey 3D sur Radio Super Larsen.
1: Et voilà, ouais. Un âge où on pose toujours des questions. L'enfance.
0: Bah oui, les enfants, ils posent plein de questions tout le temps en plus.
2: Ouais, voilà. Et du coup, moi j'ai pris un autre sens à Ghost. Et Ghost, je suis parti sur les enfants d'eux. Il y a une chanson des Berrues qui s'appelle Fils de, je ne l'ai pas mis, mais enfin, c'est plutôt avec l'insulte qui va derrière ce fils de là.
0: Ah oui.
2: Mais donc les enfants de la balle, en fait, les enfants de la balle. Et on a Catherine Ringer qui nous a quittés.
0: Et paix à son âme.
2: Paix à son âme. Et donc nous allons écouter ses enfants, Raoul et Simone, qui ont monté le groupe Minuit. C'est un peu vieux déjà, je crois que c'est des années 2000, hein. Ça doit une quinzaine d'années, ce titre, ouais, c'est ça. Je crois que c'est 2011, ouais. Bref. En tout cas, on va écouter Flash par Minuit.
0: C'est parti.
2: Les enfants de Catherine et Raoul.

0: C'était Flash sur Super Larsen. Redis-nous qui c'était les artistes, Étienne.
1: Donc c'est Simone et Raoul Ringer Chichin.
0: Les
1: donc,
0: gosses.
1: Les enfants de Catherine Ringer
2: et de Fred Chichin.
0: Et paix à leurs âmes respectives.
1: Ouais, deux orphelins, et voilà.
0: Voilà. Bon, alors je vais enchaîner avec une petite cure de, de jouvence. Petite référence.
1: J'ai cru que tu allais dire de juvamine.
0: Non, mais vu qu'on est dans le monde de la publicité, il n'y a pas de publicité sur Super Larsen.
1: Ça va, Juju.
0: Mais voilà,
1: je va bien.
0: J'avais envie de.
1: Juvamine.
0: Mais bon, je me fais mansplainer mon annonce de morceau, ça ne va pas du tout. Donc je voulais mettre un petit rappel à la télévision d'une publicité pour une fameuse eau minérale française. Qui est sorti dans les années, je ne sais pas, 2000, année 2000.
1: C'était avant les analyses, hein, c'est ça?
0: Avant les analyses, exactement. Un morceau de Queen de 77, repris dans une pub, du coup, sur l'album Mini Mini de je ne sais quel artiste que je n'ai pas réussi à retrouver. Mais c'est We Will Rock You, chanté par des enfants, pour vous redonner une cure de jeunesse, n'est-ce pas?
1: Okay. Yeah.
0: Tapez dans vos mains, on est avec vous.

0: We Will Rock You sur Super Lacs.
1: Et voilà, vous avez reconnu Queen chantée par des bébés.
0: Vous êtes retombé en enfance culture pub là, un peu ou pas? Ah, Étienne.
2: En fait, ça avait été enregistré quand il était petit. Moi, c'est Freddie Mercury qui chante là.
0: C'est ça. Okay. Freddie Mercury mineur.
2: Donc, non, donc la majeur.
1: Dans la suite, ça va être un groupe instrumental que je vous ai trouvé, originaire de Bordeaux, qui s'appelle, enfin donc un groupe entièrement instrumental, un quintet de Bordeaux qui s'appelle les Gosses de la Rue. Et donc, qu'est-ce qu'il y a dans ce groupe-là ?
2: L'accordéon ?
1: Pas du tout. Ah. Deux guitares acoustiques, une contrebasse, un violon et une flûte traversière.
2: Ah, voilà. Un violon.
1: Donc, que de la musique. Donc, c'est un groupe que, voilà, je disais Bordeaux, c'est un style musical qui est un petit peu entre le swing, le jazz manouche, un petit peu, et puis plus largement toute la musique de l'Europe de l'Est. C'est un groupe qui a débuté en 2004. Là, je vais vous passer un extrait d'un album qui est sorti, qui s'appelle Parlons-en, qui est sorti en 2011. Et donc, ils ont des compos originales. Et là, c'est une reprise d'un morceau classique, de la musique classique que je vais vous passer, qui s'appelle Le Vol du Bourdon. Le Vol du Bourdon, donc, c'est un morceau de l'Est aussi, puisque c'est du russe Nikolaï Rimsky-Korsakov, qui a été écrit entre 1899 et 1900. Ça ne nous rajeunit pas. Donc, on écoute Le Vol du Bourdon par les Gosses de la Rue.

0: Waouh.
1: Bah dis donc,
2: ça y va.
0: Est-ce que c'était pas aussi speed qu'un enfant de 3 ans qui rentre à l'école ?
2: C'est possible.
1: Qui rentre de l'école.
0: De l'école, pardon.
1: Je pense qu'il y a de la tendinite du poignet dans l'air, mais bon, après, chacun sa croix. Et donc c'est à moi maintenant, et je vais continuer dans les fils d'eux, et du coup, là, bah, c'est le fils de Cabu.
0: Je balance direct
1: le fils de Cabu.
0: Ouais. C'est parti. Mmh.

0: Et oui, la vie, c'est pas du gâteau. Et pourtant, les enfants adorent les gâteaux. Moi, je suis la première à tout manger, d'ailleurs. Et figurez-vous qu'on va enchaîner avec un morceau qui reste dans la chanson française. Hein. Un petit morceau de mes chouchous de Debout sur le Zinc qui ont participé à un morceau sur l'album Pitocha qui avait été coordonné par Les Ogs de Barbac, qui est un album de chansons pour enfants qui était sorti en 2003. Et j'ai envie de passer ce petit morceau qui s'appelle Poil aux yeux, qui s'adresse aux enfants pour pas qu'ils aient peur de réaliser leurs rêves et de parler aux autres enfants. Au cas où vous ne la connaissiez pas, on vous laisse écouter Poil aux yeux.
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0: Alors, shalom shalom, il paraît que j'ai coupé l'herbe sous le pied.
1: Bah carrément, j'ai pas pu désannoncer mon morceau, j'ai juste dit c'était le fils de Cabu.
0: Et voilà,
1: et donc c'était Mano Solo, mais vous aurez reconnu, et Cabu, bah oui, c'était le dessinateur de Charlie Hebdo qui a été assassiné dans les attentats de 2015.
0: Tout à fait.
1: Ouais. Voilà, voilà, voilà. Et qui était avant dans Harakiri et dans Le Canard Enchaîné, dans plein de journaux. Et c'était un gentil, moi je le voyais dans Récréa 2.
2: Récréa 2
1: avec Dorothée ouais. Et Jackie.
2: Il montrait comment on pouvait, enfin, en trois coups de crayon, comment dessiner.
1: Dessiner le grand Dudu. Ouais. Ouais. Voilà, donc ça c'était pour tout à l'heure.
0: Merci pour cette précision sur ce morceau du fils de.
2: Moi, je vais juste faire un tout petit...
1: Qui parlait d'enfant d'ailleurs.
0: Tout à fait.
2: Un tout petit aparté avant de parler de mon groupe suivant. Alors j'ai trouvé tout un tas, tout un tas de noms. Pardon, j'ai la gorge un petit peu. Voilà, pour gosses, donc j'en ai cité toute une chaîne. Il n'y en a que trois que j'ai trouvé qui ne pouvaient pas se mettre au féminin. Parce que ça faisait bizarre pour
1: les chiards.
2: Donc marmot, par exemple, on ne peut pas le mettre au féminin. Enfin, si, on peut le mettre, mais enfin, ça donne quelque chose.
1: Ça fait pousser les dents. Ouais.
0: Marmotte.
2: Loupio, si on le met au féminin, ça donne quoi?
0: Bah, loupiote.
2: Bah voilà, mais c'est plus une fille, c'est une lampe.
0: Oui, bon. On
2: et moutard, et moutard aussi, moutard sur le mot féminin.
0: Ah oui, là ça marche moins.
2: Ça marche moins.
1: Ça ouais, mais ça ne manque pas de piquant.
0: Black carambar, attention.
2: On va rester dans les Français. Donc là, moi, ceux qui connaissent un petit peu mes playlists depuis le temps, j'aime bien mettre un petit crachat punk dedans, donc j'en ai trouvé un. Un groupe de la région nantaise qui s'appelle Justine. C'est un groupe donc qui a commencé sa carrière début 2002. Et voilà, donc là, c'est en 2011, leur troisième album qui s'appelle Treyer Uber Alles, si on le dit à l'allemande. Donc Treyer, c'est leur ville d'origine, leur petit clin d'œil en fait, aux Dead Kennedys qui avaient sorti
1: California
2: Uber Alles. Mmh. Aussi. Donc pourquoi petit clin d'œil aux Dead Kennedys? Parce que vous allez voir, c'est du punk rock de la meilleure veine. Donc là, ce titre, ben, ça parle un petit peu de, ben, comme tout souvent les titres de punk chantés en français, il y a quand même un message derrière. Derrière, un point levé ou quelque chose d'un petit peu revendicatif. Et là, cette fois-ci, ils épinglent un petit peu le système éducatif. Donc on écoute Les Mômes Tristes par Justine.

0: Ah oui, c'est voilà. Finit brut. Hein.
1: C'est brutal.
2: Ça, le punk. Et ouais, c'est ça le punk.
1: Un peu
2: amis.
1: Comme les cris des enfants, quoi. Ça se démarre d'un coup et ça finit d'un coup.
0: Ils sont hyper contents qu'ils arrivent à finir ensemble. Il y a toujours un qui met un pain, mais bon, voilà. Bref.
1: Là, y a...
0: Non, là, c'était propre. Mm-hmm. Mais ils ont enregistré, ils ont fait 12 prises.
1: Mais ouais. C'est pas des miroirs.
2: Ah, toi, Tienne.
0: Je rigole. Eh ben, moi, je vous propose d'écouter La fille de Jacques, du coup, puisqu'on est dans de la musique énergique. Maintenant, elle fait un petit peu des trucs plus mollasses, mais
2: c'est
0: toujours
2: plus électro,
0: parce qu'elle
2: est devenue plus électro.
0: Elle a une belle voix, mais elle peut avoir une voix très rock aussi. On va écouter So Much Trouble.
1: Tu veux-tu quand même dire son nom ?
0: Non, tout à l'heure.
1: On devinera, très bien. On balance.

0: Donc voilà, c'était Isia Higelin,
1: fille de...
0: la fille de Jacques Higelin. Voilà.
1: Une gosse énergique, on pourrait dire.
0: Assez énergique, oui, qui a du potentiel.
1: Bon, alors je continue sur cette lancée tout à fait rock, avec un petit peu plus de rock. Un groupe que j'écoutais en 98, quand j'étais moi-même gosse.
0: C'était la Coupe du Monde de foot.
1: Des Offspring,
0: oh,
1: quand ils ont sorti leur album sur lequel il y a ce morceau qu'on va écouter qui s'appelle The Kids Aren't Alright. Les enfants, ils ne sont pas très très bien dans leur tête. Hein.
0: Ah.
1: Mais oui, et on a le droit de se détacher les cheveux, de sortir son appareil dentaire et de crier en sautant sur les canapés.
0: Je ne sais pas si c'était à cette époque-là, mais ils devaient venir au rassemblement Harley à Kenya.
1: Ah.
0: Une année, et ils ont fait faux bond un petit peu au dernier moment, et du coup, ils avaient sorti des t-shirts Fuck Offspring.
1: Ah ouais, à Kenya, ils avaient fait ça.
0: Ouais, ouais.
1: Ah
0: voilà. Ouais.
1: C'est un petit peu comme cet été, notre artiste favori qui n'est pas venu à cause de la grêle, n'est-ce pas, Sean Paul.
0: Voilà. Ah bah oui, mais lui, il voulait pas.
1: Non, c'était la grêle, tout
0: oui,
1: ça.
0: C'est le
2: et ce qui est trop sympa, c'est que The Offspring, ça veut dire la progéniture.
1: Et oui,
2: tu le savais.
1: On est totalement dans le thème des gosses, du coup, sur la MLF du ce soir.
2: Dans le titre et dans le... Bravo.
0: Encore un strike.
1: Un combo.
2: Encore un strike.
1: Allez, super. On détache les cheveux, on y va.

0: Eh bien, dites donc.
1: Vous êtes décoiffés, les enfants ?
0: On est bien décoiffés, ouais. Ça va surtout moi.
1: Et oui, car ceux et celles qui n'ont pas l'image, Pierre n'a pas de cheveux. Il a fait des headbangs dans les airs.
0: J'ai trop fait de headbangs dans ma vie, j'ai perdu mes cheveux. Donc,
2: c'est le problème avec les dreads. Hein,
0: on va rester dans l'énergie pure, pure. Pareil, un groupe de la même époque, à peu près de la même époque, puisqu'ils ont débuté en 1994. Alors, tout est dans le nom. Hein, le genre de musique que vous allez écouter maintenant, tout est dans le nom du groupe, puisque c'est le groupe SKP, donc du ska et du punk. Et donc, des morceaux bien péchus, je ne sais pas comment on pourrait dire, hyper énergiques, hyper énergétiques. Même, donc, c'est un groupe de Madrid. C'est un groupe de Madrid, donc, qui est, je disais, début en 1994. Et là, l'album que je vais vous proposer est sorti en 2002. Il s'appelle Que Corra la Voz, que va nous traduire... Que Corra la Voz.
1: Que la voix porte.
0: Que la voix porte, voilà. Et là, un titre que pareil, donc, par rapport aux enfants, au thème de ce soir, aux gosses, aux femmes de ce soir, une chose qui ne devrait jamais arriver, un enfant soldat, Niño Soldada.
1: Niño Soldado, scapé.
0: Ok. Fuyana.

0: Voilà pour le programme ska et punk. Alors c'est un peu au niveau style du punk, c'est ce qui était moqué aussi par les puristes du punk, c'est ce qu'ils appelaient eux le ska, le punk à roulette par les punks, les puristes quoi, parce que ça faisait beaucoup penser à ce que faisait Green Day à la même époque quoi. Voilà. Le skate punk.
1: Le punk à roulette, parce que ouais, moi je l'ai vu escaper en fauteuil roulant. Ça faisait un peu ska punk à roulette.
0: C'était moins fun.
2: Sur scène, donc.
1: Il y avait moins de présence. Moi, je vais enchaîner, puisqu'on est parti dans la langue...
2: Hispanophone.
1: Hispanophone, ouais. Ça aurait été portugais, j'aurais dit lusophone pour montrer ma science, mais bon, voilà, c'est hispanophone. Parce qu'on part à Cuba. On part à Cuba, mais les filles que je vous propose, en fait, c'est deux sœurs jumelles, les filles de Miguel Diaz, c'était le percussionniste du Buena Vista Social Club, donc un groupe cubain s'il en est, et qui sont en France, et elles chantent en anglais, et autant dire qu'elles ont un peu du rythme, et on va écouter River, et c'est le duo IBI.

0: Oh yeah, on était parti à Cuba, un petit peu au Venezuela, un
1: Un
0: petit
1: peu en
0: peu.
1: Tunisie aussi.
0: Il paraît que toutes ces femmes ont des origines diverses et variées. Et je
1: Et les
0: continue.
1: jumelles, donc,
0: Ah oui, donc.
1: voilà. Donc, Yibéi, ça veut dire jumelle en Yoruba. Yoruba, c'est quoi comme...
2: Ah,
1: C'est une langue africaine, mais je ne sais pas laquelle.
2: ah voilà. Bah, voilà, qui est parlé quelque part en Afrique. Merci Pierre pour tous
0: Yoruba,
2: ces mots.
0: c'est africain, t'es.
1: Je crois.
2: Oui.
0: D'accord. Très bien, on aura appris quelque chose. Eh bien,
2: N'hésitez pas à nous envoyer des indices sur,
0: sur les provenances musicales de.
2: sur Signal.
0: Et on est toujours sur Radio Super Larsen à la MLF sur les gosses ce soir. Et on va rester du coup sur le continent latino-américain, puisque c'est mon tour, les enfants.
2: Allez.
0: Et j'ai envie de vous passer un morceau de la très grande Mercedes Sosa, donc très très grande interprète argentine qui est décédée il y a quelques dizaines d'années déjà. Mais qui avait eu le temps d'enregistrer ce morceau qui rend, on va dire, hommage aux enfants des rues, puisque ça s'appelle Chanson pour un enfant de la rue, donc Canción para un niño en la calle. Et Mercedes Sosa, elle a fait ce morceau en featuring avec René Pérez, mon chouchou, ancien chanteur de Calle 13. Que je
2: Ah
0: vous ai
2: oui.
0: déjà passé et qui était tout tout jeune quand ils ont enregistré ce morceau en 2009. Donc on écoute la magnifique voix de Mercedes Sosa qui chante en même temps que le rap de René. Tu voulais dire quelque chose, Étienne?
2: Non, moi je voulais dire que ça y est, on nous a écrit
0: Ah, le Yoruba.
2: pour nous dire que le Yoruba c'était un grand peuple d'Afrique de l'Ouest. Et en gros, ça reprend, puisque les frontières africaines, hein, vous savez que c'est des frontières coloniales et pas du tout des populations qui existaient.
0: Tout à fait.
2: Donc les Yoruba sont à cheval sur le Nigeria, le Bénin et le Togo.
0: Très bien. Donc
2: Voilà.
0: de très
2: Mer
0: belles
2: merci,
0: terres.
2: chers auditeurs.
0: Merci, Serge auditeur et auditrice.
2: Serge auditeur. Serge l'auditeur.
0: Donc on retourne en Argentine et à Puerto Rico avec Mercedes Sosa. Canción para un niño en la calle.
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0: Quelle émotion.
1: Waouh, ça fait les poils. Hein. La voix qu'elle a.
0: Ouais, hein. Merci d'être
1: ça. Je connaissais pas, mais bravo, merci.
0: On peut pas tester. Alors les enfants, avec quoi on enchaîne?
1: Eh bien, ouais, moi, je
2: c'est à Pierre, moi ça me va bien.
1: Moi, je vous ai trouvé un groupe qui chante en espagnol aussi. Donc, alors, juste avant de vous le présenter, je vais vous parler juste un petit peu d'une de mes sources de musicales. C'est, il y a une radio FM à Seattle, aux États-Unis, qui s'appelle KEXP, dont je vais vous parler, donc qui existe depuis les années 70.
2: Qui fait plein de lives.
1: Voilà, qui fait des lives. Et depuis 2018, en fait, ils font des sessions live, sans public, dans leur studio à Seattle. En général, les groupes, ils viennent, enregistrent 4-5
2: morceaux, ouais.
1: Et à la fin, une petite interview. Donc, il se trouve que ben, ils font pas que ça à Seattle, puisque en décembre dernier, et Sophie y était, transmusicale de Rennes, ils ont enregistré Angine de Poitrine.
0: Tout à fait.
1: Et ils les ont passés, donc ils ont fait une vidéo YouTube, donc où on les voit jouer sans public, et ça, c'est ce qui, ça a quand même assez boosté leur carrière. Enfin, je pense parce
0: tout
1: que la vidéo de YouTube a été vue quelques millions de fois. Donc voilà pour ça. Et ils ont eu la très bonne idée, plus récemment, de se délocaliser aussi en Espagne. Et c'est là que j'ai découvert le groupe que je vais vous passer maintenant, qui s'appelle Eiko El Grupo. Alors le groupe Eiko, c'est pas du tout de l'espagnol, c'est du japonais, ça veut dire enfant bien-aimé. Voilà. Et donc Eiko El Grupo, c'est un groupe qui s'est formé en 2019 à Santander, dans le nord de l'Espagne.
2: Pays basque. Et,
1: là, le Pays basque, vers la Galice, hein, je crois, c'est dans ces coins-là. Et donc Eiko El Grupo, donc de 2019, ils ont sorti 2 albums. C'est plutôt du punk, mais punk pop, pop punk, je dirais. C'est assez frais, c'est assez énergique. Donc ça déménage, mais ça reste au niveau du chant assez, enfin assez frais, quoi. Je peux pas trouver d'autres mots. Donc ils ont sorti 2 albums, ce groupe-là. Ils étaient mixtes, et là depuis début 2026, ils sont un groupe entièrement féminin. Et donc, de leur deuxième LP que je vais vous passer, qui s'appelle « Me están apuntado con un arma ». Donc, on me pointe comme une arme.
0: On est en train de me menacer avec une arme.
1: On est en train de me pointer avec une arme. Donc, quel rapport avec les enfants? Eh bien, c'est dans le titre du morceau que je vais vous passer. Le titre du morceau, c'est « Niños furbito et niñas lo que sea ». Voilà pour Eiko El Grupo. On traduira après.
0: On enchaîne.

0: Oyer, Aiko, El Grupo, Niños Furbitos y Niñas Lo Que Sea. Donc les gars qui jouent au petit foot dans la cour de récré et les filles, bon, ce qui
1: ont l'espace qui reste. Quoi.
2: On peut faire de l'élastique, voilà. Par exemple.
0: Ça parle bien des différences d'appropriation des espaces dans les cours d'école qu'on Exactement. Peut aussi voir en France chez les enfants.
2: J'ai dit que Santander, c'était Pays Basque. Il y a une auditrice qui
1: non,
2: dit
1: c'est un petit peu plus loin.
2: C'est les Asturies. Et voilà. Donc, voilà.
1: Bah, disons que si, quand on passe à Irún, Bilbao, tout ça,
2: moi,
1: on arrive à Santander. Quoi.
2: J'aime bien dire des conneries. Voilà.
0: Mais et avec quoi enchaîne-t-on cette connerie, du coup ?
2: Quand on le dit avec assurance, ça passe en général.
0: Toujours.

0: et son autre fille un petit peu plus jeune qui a repris le sitar de papa. Donc c'est Norah Jones et Anushka Shankar.
1: Elles ont la classe, on les écoute.
0: Carrément.

0: Quelle magnifique voix, Norah Jones.
1: Ouhou. Et le sitar, hein, ça nous envoie loin tout ça.
0: Ouais, ça envoie, on adore. Et vous êtes toujours sur la MLF, sur Radio Super Larsen ce soir, sur la thématique des gosses. Et Pierre, tu vas en continuer avec un autre morceau.
2: C'est à moi ?
1: Bah non,
0: après ah, moi, c'est à moi.
2: C'est... Oh là là. Si on enchaîne l'un après l'autre.
0: Non, mais d'accord, je me suis presque auto-squeezée parce que je n'ai même pas réussi à réfléchir à ce que j'allais mettre après. Mais du coup, on enchaîne avec un truc complètement débilos, sans aucun rapport avec le schmilblick pour les gens qui n'aiment pas les enfants, hein, puisque là, il n'y en a eu que pour les enfants. Voilà. Donc, on va mettre un bon vieux.
1: Aldebert.
0: Et non, c'est pas ça. Mais d'ailleurs, est-ce que je l'ai voilà. Un bon vieux Didier Super, hein,
1: ah.
0: Histoire que, qu'on rigole un peu. Hein, dans le titre « Comme un enfant au Brésil, oreilles sensibles s'abstenir, deuxième, troisième, quatrième degré et au-delà, autorisé ».

0: Bonne écoute.
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1: Voilà, voilà, merci Didier, super. On dira que les 15 dernières secondes de ce morceau sont les pires et sont évidemment de l'humour de mauvaise qualité. N'est-ce pas les enfants, on les aime, le viol c'est interdit, c'est immonde. On enchaîne avec du bonheur et du love, n'est-ce pas Pierre?
2: Comme disait Bokassa, tu aimes les enfants? Bah reprends-en.
1: Oh, en plus, on parle de cannibalisme maintenant.
3: Alors, j'avoue que tout le long, je me suis dit, mais avec quoi je vais enchaîner? Bon, bah, ça y est, j'ai enchaîné donc avec un morceau instrumental extrait de la bande originale d'un film. Donc, c'est un film de 2009 qui s'appelle Les Beaux Gosses. Donc, voilà, on est en plein dans le thème. Et enfin, bon, bien qu'il parle quand même de collégiens un petit peu. C'est pas, bon, les gosses, c'est.
1: Ça, les beaux gosses du lycée, quoi.
3: C'est les beaux gosses du lycée, voilà, c'est ça. D'ailleurs, je me disais, beau gosse, un terme masculin, on dit la bogossitude pour parler en général des gens qui sont beaux.
2: Mmh. Est-ce qu'on le fait après ?
1: On dit une belle gosse aussi. Hein.
3: Ah, on dit une belle gosse aussi, oui, c'est le féminisme. La bogossitude, donc ça peut marcher pour les filles aussi.
1: Tout à fait.
3: D'accord. Ok, donc les beaux gosses, ça parle de quoi? Ça parle de Hervé, donc c'est le collégien, donc qui est joué par Vincent Lacoste, c'est son premier rôle, il devait avoir 15 ans, 14 ou 15 ans, je crois.
2: Ils sont gratinés les deux, là.
3: Ils sont gratinés les deux. Alors, qu'est-ce qui se passe dans Les Beaux Gosses? En fait, ben, Hervé, il est un petit peu mal dans sa peau, il cherche quoi?
2: L'amour.
3: Il cherche à faire des French kiss, quoi, c'est ça. C'est un petit peu ça le but de sa vie, donc de collégien. Donc je rappelle que c'est un film donc du franco-syrien Riyad Satouf, qui lui-même a été auteur de bande dessinée. Donc c'est son premier film qu'il a réalisé. Il a aussi fait la musique puisqu'il a coécrit la musique avec un gars qui fait de l'électro qui s'appelle Flairs. Voilà, on va écouter donc Scooter Blanc. C'est un morceau très court, instrumental, un petit peu électro du film Les Beaux Gosses.
1: Ça ne part pas. Pourquoi ça ne part pas? Est-ce que je peux avoir une aide technique ou un enchaînement de morceaux, peut-être?
3: Eh bien, c'est parce que je t'ai redonné la clé que tu l'as remis, peut-être que je
1: sais
3: pas.
1: Tout à fait. Il doit y avoir un petit bug de clé USB.
3: Est-ce que du coup, je change mon... Je vais...
1: Oui, on peut enchaîner avec un autre morceau, puisque celui-ci n'est pas tout à fait chargé.
3: D'accord. Donc, je vais vous passer moi, Gorillaz. Alors, Gorillaz, je vous en parlais un petit peu. Gorillaz, c'est un groupe donc, que tout le monde connaît, Damon Albarn. Et je vais pouvoir le passer ou c'est...
2: Ouais. Bah oui, il y était déjà celui-là.
1: Je mets Gorillaz du coup à la place. Okay.
3: Alors, je voulais juste parler un petit peu de Gorillaz quand même parce que bon, c'est intéressant. Au tout début, c'était avec son copain graphiste Jamie Hewlett. C'était un projet un plus ou moins virtuel, c'est-à-dire un truc qu'il y avait sur Internet, sur l'ordinateur. C'est d'ailleurs un des premiers sites où les gens pouvaient être interactifs avec les groupes. Et en fait, donc, ils avaient créé, donc Jamie Hewlett a créé quatre personnages qui s'appelaient donc Murdoch, Noddle, Russell et 2D. C'est quatre donc, personnages de BD, comme de bande dessinée. Et en fait, les premiers morceaux du groupe Gorillaz... C'était que des clips. Il y avait un grand écran et le groupe était derrière l'écran. Et à partir de 2005, donc, ils vont sortir leur deuxième album qui s'appelle Demon Day, celui que je vais vous passer tout de suite. Là, on a pu vraiment les voir sur scène. Et alors Gorillaz, bon, pour ceux qui ne connaissent pas, enfin, je pense que tout le monde connaît, mais il n'y a pas que Damon Albarn. Il a employé plein de musiciens. Il a fait notamment des rappeurs américains. Il a joué avec des Cubains. Il a joué avec des Anglais, des Japonais et beaucoup d'Africains. Quoi. Donc il a révélé quand même pas mal de monde dans son groupe multi, on pourrait dire melting pot quoi. Donc on écoute en rapport avec ce soir donc Kids with Guns, donc extrait de Demon Day, l'album de 2005, mais là c'est un live que je vous propose qui a été enregistré à Manchester en 2006 avec à la voix aussi en même temps que Damon Albarn, l'excellente Nene Cherry.
2: Oh.
3: Donc Gorillaz.

0: Ça, c'était du live.
1: Kids with Guns.
2: Juste, ah oui, la petite précision par rapport au titre, c'est bah, Damon Albarn, c'est sa fille qui partait à l'école et qui a vu un de ses camarades avec une arme, une arme dans son cartable. Voilà.
1: Sympathique.
2: Petite histoire de ce titre.
1: Super. Donc heureusement, nous, les enfants, on n'a pas ça. Hein. C'est pas bien. C'est pour les adultes qui s'entretuent. C'est pas pour les enfants. Ni même pour les adultes. D'ailleurs, on devrait tout enlever.
0: Allez, c'est parti maintenant pour un de mes derniers fils d'eux. Et donc là, là par contre, vous allez moins y arriver. Donc c'est le fils aîné de Bernard Lavilliers. Bernard Lavilliers a 4 enfants, il a un garçon et 3 filles. Et donc,
1: on dirait le début d'une blague, monsieur madame.
0: Premier, ouais, le premier, c'est un garçon qui joue. Il faut que je vous raconte un petit peu l'anecdote quand même, parce qu'en sortie de confinement, je suis allé voir Miossec. Je suis allé voir Miossec en concert au Pénitent à Montbrison. Et Miossec, il s'entoure toujours de musiciens pas trop pourris quand même. Et là, il s'était entouré du batteur et de la violoniste du groupe Les Amirals. Les Amirals, c'est un groupe de Brest. Et donc, il y a une violoniste, une chanteuse et un batteur claviériste. Et ce batteur claviériste, c'est donc Guillaume Rossel, le fils de Bernard Lavilliers. Et on s'est retrouvés après le concert à fumer des clopes dehors. Et puis, je discutais avec lui et tout. Et il dit, ouais, mais je connais un petit peu la région parce que mon père, il est d'ici et tout. Je fais, ah bon, il est d'ici ton père? Il dit, ouais, il est un peu connu. Par ici. Voilà. Donc j'ai regardé, après j'ai cherché, j'ai vu, ah oui, d'accord, c'est le fils à Nanar. Voilà. Bref, très gentil ce garçon. Donc on écoute Les Amirals.
1: On les envoie.
0: Ça vient de Brest.

0: Et voilà.
1: Sympa, dis donc, ce petit violon. Alors, après tous ces violons, moi, je vais enchaîner par le dernier morceau pour moi de ce soir, à 7MLF sur les gosses, avec un morceau dont le titre est Child Queen. Donc, j'imagine la reine des enfants, la reine enfant.
2: La reine enfant.
1: Et c'est un morceau d'une chanteuse américaine de Los Angeles que j'ai découvert en écoutant FIP, qui s'appelle Kadja Bonnet. Alors, je ne sais pas comment ça se prononce. Peut-être que c'est Kadja Bonnet. Et c'est un peu soul comme morceau. Je vous laisse découvrir parce que je n'ai pas compris les paroles personnellement, mais il n'y en a pas trop. Et c'est surtout le titre et l'envie de faire découvrir ce type de musique un petit peu différent, qu'on passe pas tant que ça de la soul. On écoute Child Queen de Kadja Bonnet.

0: Eh bien voilà, on a bien plané là.
1: Ouais, c'était pour aller à dormir les enfants, mais allez, encore 2-3 morceaux de rab. Morceaux de rab.
0: Donc je ne vous passe pas ce que j'avais prévu tout à l'heure, donc c'est pas grave, on aura parlé du coup de ce film de Riyad Satouf qui s'appelle Les Beaux Gosses. Je vais passer à un autre titre d'un groupe italien que j'ai découvert récemment. Donc ce groupe italien s'appelle Tre Allegri Ragazzi Morti. Donc là, le nom des enfants, il est dans le titre du groupe, puisque ça veut dire Trois joyeux garçons morts. Voilà le nom.
1: Sympa
0: comme nom. Donc apparemment, c'est quelque chose, un terme qui vient du théâtre. Voilà, donc on est en Italie. Donc on est là à Pordenone, qui est une ville du nord de l'Italie, proche de la Suisse. Et donc, qu'est-ce que c'est comme style ? Eh bien, les Tre Allegri Morti, c'est plutôt du rock, ce qu'on appelait du rock garage, puisqu'ils ont fait pratiquement tout leur début de carrière avec de l'autoproduction, puis ensuite signé dans la maison de disques. Donc, c'est un groupe qui existe depuis 1994. Et là, donc, c'est un extrait de leur album qui est sorti en 2024, que je vais vous parler, qui s'appelle Garage Pordenone. Donc, c'est du rock garage italien. Et le titre du morceau, chose originale, donc, qui s'appelle Ho Oponopono, donc ce n'est pas de l'italien, on va encore un petit peu voyager, c'est de l'hawaïen et ça veut dire remettre les choses en place. Voilà donc pour Tre Allegri Morti, donc au niveau, ça se rapproche du punk, c'est du rock, on y va.

0: Voilà.
1: Bon, les kids, c'est l'heure du dernier morceau.
2: C'est l'heure d'aller au lit. Moi, je vous propose de quelque chose de hyper cool. C'est, ça va être Jojoa et Lieutenant Nicholson. Et vous savez, les fils de qui c'est ?
0: Eh bien non.
2: Et bah, Lieutenant Nicholson, c'est le fils de Laurent Voulzy, qui fait un peu moins de la merde que les fils Souchon. Et du coup, là, il joue avec Jojoa. Et c'est un morceau qui s'appelle Pas si vite. Alors, on y va
1: tranquille.
2: Et on va se brosser les dents. Et puis au lit, quoi.
1: Ouais, et puis on, après ce morceau, on vous annoncera la couleur
2: de la prochaine.
1: De la prochaine. On écoute Jojoa, pas si vite.
2: Et Lieutenant Nicholson.

0: C'était le dernier morceau de la MLF sur Radio Super Larsen.
1: Petite anecdote sur Jojoa, donc là qu'on entendait chanter. Il chante avec Fixie et Nicolas Giraud sur un album hommage à Tony Allen. Et un fameux morceau qui s'appelle Tempo Tempo. Allez écouter ça, c'est très très bien.
0: On parle tout doucement parce que les enfants ils sont partis se coucher, c'est ça ?
1: Il ne faut pas les réveiller.
0: On va chanter une petite berceuse en vous annonçant le thème de la prochaine émission que l'on a tiré au sort, n'est-ce pas ? Puisqu'on a chacun proposé un thème et la main innocente d'Agathe, deux thèmes, on me dit ouais. Dans l'oreillette, qu'on avait sélectionné deux thèmes chacun. Et la main innocente d'Agathe a tiré au sort la couleur bleue
2: bleu.
0: Pour le prochain. La prochaine MLF.
1: Blue Hotel.
2: Fidèles auditrices et auditeurs, vous savez que j'ai dit quoi ? Mais ils ont déjà fait de la couleur l'année dernière. Eh ben non, on va faire une seule couleur.
0: Ouais. Voilà. Et vous pouvez nous proposer des thèmes sur la boîte mail de la radio,
3: oh là là.
0: Sur le groupe Signal, histoire de varier
3: de
0: les plaisirs.
3: De rajouter du défi.
0: Et oui. De nous challenger sur les prochaines playlists. La date n'est pas encore fixée. On se tâte pour le 28 octobre en négociation avec les collègues de l'émission de Panet Rap des autres mardis. Nous vous tiendrons informés de la date.
2: Le mercredi.
0: Qu'est-ce voilà. que j'ai dit
2: mardi.
0: Ah ben voilà, mais c'est parce qu'en fait, je suis encore branchée sur l'ancien jingle que l'on promet que nous allons mettre à jour puisque l'on va avoir également une formation Radio Super en novembre où, dans laquelle on fera des jingles.
1: Et où quiconque a envie de faire de la radio est le ou la bienvenue.
0: Et oui, puisque le but, c'est de, en prenant le prétexte de faire des jingles, on puisse les réaliser, les enregistrer, les monter et les mettre en ligne pour pouvoir les utiliser dans
1: et
0: les émissions.
1: Et on n'oublie pas qu'on est une radio-école.
0: Associative.
1: Pour les enfants, mais pas que.
0: Participative.
2: Ça marche bien le thème de ce soir.
1: Ben voilà,
0: et oui, vous pouvez venir avec vos ados et vos collégiennes.
1: Bon,
0: et
1: ça y est, les parents, les enfants sont couchés, maintenant vous pouvez aller fumer votre clope.
0: Non, bon. on fume plus, on a dit. Tu m'effus, hein, ah. On s'en rappelle. Allez, bonne nuit les petits.
2: Allez, bisous à tout le monde.
4: Bonne nuit, nounours.
0: Bonne nuit.

0: Eh bien voilà, cher Étienne, pour les Red Hot Chili Peppers.
1: Ça, c'est toute ma jeunesse quand j'imaginais que je pourrais un jour jouer de la basse comme Flea. Mais bon, voilà, c'était il y a longtemps.
0: Ok, ben moi j'ai un pas en avant-dernier morceau. Alors, de Peter Gabriel, alors, par rapport au thème de ce soir, ben, c'est exactement dans ce qu'on est en train de faire. C'est-à-dire, ce qu'on est en train de faire, c'est de faire.
2: L'air, on brasse de l'air, c'est
0: non,
2: ça?
0: Non, non, on brasse pas de l'air, attention, attends.
1: On fait de la air musique.
2: De la air radio.
0: C'est-à-dire qu'on est, on est sur les ondes ou sur les antennes, je sais pas comment on peut dire, donc. Et si on était en Angleterre ou aux États-Unis, on serait on air.
2: En Angleterre? Ah oui.
0: Ah oui, en Angleterre, très bien, bravo. Donc si on était live dans un studio de la BBC ou aux États-Unis, on serait on air tout de suite. Et donc la chanson de Peter Gabriel parle de ça, qui s'appelle On the Air, cette chanson. Donc elle parle de quoi? Ben, d'un pauvre gars qui a un peu une vie sans dessus dessous, qui sait pas trop comment y faire et tout. Et puis c'est le seul exutoire, le seul truc qu'il a, c'est d'être on the air tous les soirs. Donc on peut imaginer qu'il se soit bricolé peut-être un petit émetteur ou quelque chose dans le genre. Et voilà, donc il est on the air tous les soirs. On écoute Peter Gabriel.
2: On air. Mais ça met du temps.
0: Il met quelques secondes à démarrer le morceau, mais il va démarrer.
1: Il faudrait faire des coupes, mon ami.
2: Et oui, on est on air. On air sur Radio Super.

0: Voilà, Pepita Gabriel. Non, je n'ai pas parlé de lui parce que bon, tout le monde le connaît. Hein, voilà.
1: C'était le batteur de Genesis, non?
0: Le chanteur de Genesis.
2: Ok. Bon, alors.
1: Ah, je confonds avec le chauve.
2: Avec le chauve, mais c'est Pierre. Vous n'avez pas l'image moi, à la radio, mais c'est notre chauve
0: c'est
2: de
0: chauve
2: plateau.
0: De sortie, c'est moi.
2: Il a plus de hair. Allez, bah, moi, puisque je suis partie dans les free blagues, j'enchaîne avec du free jazz pour terminer mes morceaux de la journée. Et j'ai découvert un groupe clermontois quand on a joué avec la Plof le 4 juillet au Garden Festi, au Pic de la Garde. C'est un des groupes qui a joué et qui s'appelle Solarship. Donc, ils sont de Clermont-Ferrand.
1: Oh, c'est un ami d'enfance.
2: Ah, bah voilà, en plus, il connaît. Et en fait, c'est assez impressionnant puisqu'on a deux saxophonistes complètement maboules qui sont capables chacun de jouer avec deux saxophones en même temps chacun. On a un batteur qui part dans tous les sens et on a le maître Souba qui... rassemble un petit peu tout ce monde qui part vraiment dans tous les airs possibles et qui sont, moi j'ai trop kiffé, donc j'espère que ça va vous emmener comme ça m'a emmené moi, en plein vent.
1: Et ben si, donc... juste pour préciser, c'est oui, que ce, un des fameux saxophonistes originaires d'Ambert sera à la Fête de la Gare qui aura lieu le 8 septembre avec une autre formation qui s'appelle les Trois Moustiquaires. Et c'est du jazz manouche. Enfin voilà, ouais, c'est pas mal. Et batteur, souba, sax.
2: Stylé.
1: Non, batteur, souba, si.
2: Donc
1: non.
2: Une autre guitare, formation qui jouera le 8 septembre. Mais donc là, on écoute Solarship, le morceau qui s'appelle Plein Vent.

0: Et voilà, eh bien cette MLF va se terminer. Alors, je vous amener à Santiago, le Chili, avec un groupe donc qui s'appelle Tenemos Explosivos. Alors là, on n'est plus dans la dentelle, on va faire dans le post-hardcore, donc ça va vous rafraîchir, vous faire saigner un petit peu les oreilles, mais pas trop, parce que c'est pas si violent que ça. Donc c'est un groupe chilien, donc a commencé sa carrière en 2009, qui est toujours actif. Et voilà, donc du hardcore, post-hardcore, c'est pas très violent, vous allez voir. Cuerpo al aire.
1: Et on va se dire au revoir là-dessus, d'ailleurs,
0: Voilà.
1: puisque le temps nous est compté à filer comme l'air, n'est-ce pas?
2: Feel the magic in the air.
1: Allez,
2: allez,
1: et oui.
2: allez, allez,
0: allez, en l'air.
2: Ah merde, ouais, voilà, enfin, j'y arrive plus.
1: Mais ne vous
2: Je l'ai eu dans
1: inquiétez
2: la
1: pas.
2: tête toute la journée. C'est
1: À la
2: terrible.
1: suite de Magic System, nous reviendrons le 23 septembre à 19h pour la prochaine MLF, dont nous n'avons pas encore déterminé le thème, mais on vous le fera savoir sur le site de Super Larsen et dans la petite conversation Signal. Donc, passez un bel été à toutes et à tous sur Radio
0: Bon mois d'août à
1: Super
0: tout le
1: Larsen.
0: monde et au mois de septembre. Alors, on vous embrasse.
1: Et on vous laisse avec
0: Tenemos
1: Tenemos Explosivos,
0: Explosivos,
1: Cuerpo al Aire. Ciao, ciao.
2: Ciao.

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Bravo à vous, merci. Alors, après ce petit rondo de l'espace, voici une valse à 8 ans de l'espace. Voilà, elle s'appelle Genèse. Alors, d'habitude,

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